0: L'Iran, au 81e jour du conflit au Moyen-Orient, le président américain annonce qu'il va reprendre ses frappes dans la semaine si aucun accord n'est trouvé. L'armée iranienne, quant à elle, a annoncé qu'elle ouvrirait de nouveaux fronts si les États-Unis reprennent leurs attaques. Le gouvernement, lui, veut faire plus d'économies que les 6 milliards d'euros prévus, annonce du Premier ministre à l'Assemblée nationale. Sébastien Lecornu dit envisager de revoir les gels de crédit pour compenser l'impact de la guerre au Moyen-Orient. Il doit s'exprimer ce jeudi sur les conséquences économiques du conflit. Le ministère de l'Intérieur va lui tester l'usage de l'IA, un test dans la gestion du contentieux de l'entrée et du séjour en France des étrangers. 4 préfectures ont été sélectionnées pour participer à cette expérimentation. La Seine-Saint-Denis, les Bouches-du-Rhône, les Hautes-Alpes et l'Ille-et-Vilaine. Le télétravail a boosté la productivité en France. C'est la conclusion d'une étude de l'INSEE. D'après elle, le travail à la maison a entraîné une amélioration modeste mais réelle de la productivité dans les entreprises qui l'ont maintenu après la période de Covid, un travail plus efficace, en particulier grâce à une autonomie plus importante et un environnement plus calme. Et puis le football, les Nuits de Liesse à Londres, après 22 ans d'attente, Arsenal est champion d'Angleterre. Les Gunners sont officiellement sacrés après le nul de Manchester City, un partout à Bournemouth pour la 37e journée de Premier League. Arsenal décroche son 14e titre, 22 ans après les Invincibles de Thierry Henry et 10 jours avant de disputer la finale de la Ligue des Champions contre le PSG. Voilà pour l'actu, je vous souhaite une excellente soirée.
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1: Bonjour, bonjour à tous. À la une de l'actu, de nouveaux affrontements au Liban. Une frappe israélienne a fait 10 morts dans le sud du pays, annonce du ministère de la Santé libanais. Le Hezbollah, lui, fait état d'affrontements entre ses combattants et des soldats israéliens dans le sud du Liban. Et des affrontements qui interviennent malgré la trêve en cours entre le mouvement pro-iranien et Israël. Pendant ce temps, les négociations progressent en Iran. Les déclarations encourageantes de J.D. Vance. La situation est plutôt favorable pour le vice-président américain. Un peu plus tôt, Donald Trump avait lui menacé de reprendre les frappes sur l'Iran d'ici 2 à 3 jours si aucun accord n'est trouvé. Et en France, Sébastien Lecornu, lui, a prévenu lors des questions au gouvernement que la situation actuelle allait durer. Dans l'actualité également, une première série de concerts de Patrick Bruel annulée. 3 représentations du chanteur prévues en décembre au Québec. Elles sont supprimées suite aux révélations de viols et agressions sexuelles. Plusieurs organisations féministes ont lancé une pétition pour faire annuler sa tournée. D'après l'avocate de Flavie Flamand, de nouvelles plaintes pour viol elles seront déposées dans les jours qui viennent. Édouard Philippe, dans le viseur de la justice, le parquet national financier annonce l'ouverture d'une enquête contre l'ancien Premier ministre. Il est soupçonné de détournement de fonds publics,

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1: Bonjour, bonjour à tous. Édouard Philippe dans le viseur de la justice. Le parquet national financier annonce l'ouverture d'une enquête contre l'ancien Premier ministre. Il est soupçonné de détournement de fonds publics, favoritisme, prise illégale d'intérêt et concussion au Havre, des faits dénoncés en 2023 par une lanceuse d'alerte. L'ancien chef du gouvernement et candidat à la présidentielle de 2027 dit prendre acte de l'ouverture de cette procédure. À la une également, les frappes reprendront d'ici 2 à 3 jours. Donald Trump menace à nouveau l'Iran. Au 81e jour du conflit au Moyen-Orient, le président américain annonce qu'il va reprendre ses frappes dans la semaine si aucun accord n'est trouvé. L'armée iranienne, quant à elle, a annoncé qu'elle ouvrirait de nouveaux fronts si les États-Unis reprennent leurs attaques. Le gouvernement, lui, veut faire plus d'économies que les 6 milliards d'euros prévus, annonce du Premier ministre à l'Assemblée nationale. Et Sébastien Lecornu dit envisager de revoir les gels de crédit pour compenser l'impact de la guerre au Moyen-Orient. Il doit s'exprimer ce jeudi sur les conséquences économiques du conflit. Le ministère de l'Intérieur va lui tester l'usage de l'IA, un test dans la gestion du contentieux de l'entrée et du séjour en France des étrangers. 4 préfectures ont été sélectionnées pour participer à cette expérimentation. La Seine-Saint-Denis, les Bouches-du-Rhône, les Hautes-Alpes et l'Ille-et-Vilaine. Le télétravail a boosté la productivité en France. C'est la conclusion d'une étude de l'INSEE. D'après elle, le travail à la maison a entraîné une amélioration modeste mais réelle de la productivité dans les entreprises qui l'ont maintenu après la période de Covid. Un travail plus efficace, en particulier grâce à une autonomie plus importante et un environnement plus calme. Et puis le football, les nuits de liesse à Londres après 22 ans d'attente. Arsenal est champion d'Angleterre. Les Gunners sont officiellement sacrés après le nul de Manchester City 1-1 à Bournemouth pour la 37e journée de Premier League. Arsenal décroche son 14e titre 22 ans après les invincibles de Thierry Henry et 10 jours avant de disputer la finale de la Ligue des Champions contre le PSG. Et voilà pour l'actu, je vous souhaite un excellent début de journée.
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1: Bonjour, bonjour à tous. À la une de l'actu, de nouveaux affrontements au Liban. Une frappe israélienne a fait 10 morts dans le sud du pays, annonce du ministère de la Santé libanais. Le Hezbollah, lui, fait état d'affrontements entre ses combattants et des soldats israéliens dans le sud du Liban. Et des affrontements qui interviennent malgré la trêve en cours entre le mouvement pro-iranien et Israël. Pendant ce temps, les négociations progressent en Iran. Les déclarations encourageantes de J.D. Vance. La situation est plutôt favorable pour le vice-président américain. Un peu plus tôt, Donald Trump avait lui menacé de reprendre les frappes sur l'Iran d'ici 2 à 3 jours si aucun accord n'est trouvé. Et en France, Sébastien Lecornu, lui, a prévenu lors des questions au gouvernement que la situation actuelle allait durer. Dans l'actualité également, une première série de concerts de Patrick Bruel annulée. 3 représentations du chanteur prévues en décembre au Québec. Elles sont supprimées suite aux révélations de viols et agressions sexuelles. Plusieurs organisations féministes ont lancé une pétition pour faire annuler sa tournée. D'après l'avocate de Flavie Flamand, de nouvelles plaintes pour viol elles seront déposées dans les jours qui viennent. Édouard Philippe, dans le viseur de la justice, le parquet national financier annonce l'ouverture d'une enquête contre l'ancien Premier ministre. Il est soupçonné de détournement de fonds publics, favoritisme, prise illégale d'intérêt et concussion au Havre, candidat à la présidentielle pour 2027. Édouard Philippe dit prendre acte de cette procédure. L'inquiétude face au virus Ebola, le patron de l'OMS, Organisation mondiale de la santé, se dit profondément préoccupé par l'ampleur et la rapidité de l'épidémie en République démocratique du Congo. Elle a déjà fait 131 morts et plus de 500 cas suspects. Malgré ça, le président congolais Félix Tshisekedi appelle la population au calme. Et puis le football, les barrages continuent avec cette fois le premier match entre Laval, 16e de Ligue 2, et Rouen, qui a terminé 3e de National. Tout se jouera au match retour après le nul 1 partout entre Rouen et Laval en Normandie. Match retour prévu dimanche, cette fois en Mayenne. Voilà pour l'actu, je vous souhaite une très belle journée.
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1: Bonjour, nous sommes le mercredi 20 mai. Bélier, ne prenez pas de décision à la hâte, mais montrez vos dispositions à faire des concessions pour faire aboutir une décision importante. Taureau, vos grandes capacités vous permettent de bien cerner un problème à résoudre. Vous agirez avec beaucoup de facilité et de détermination. Gémeaux, un peu de patience sera nécessaire à la bonne marche d'une entreprise, apparemment facilement gagnée d'avance. Cancer, cela vous arrange vraiment de pouvoir bénéficier maintenant du fruit de votre travail. Ne commencez pas à culpabiliser. Lion, une très belle opportunité de chance se présentera à vous pour vous apporter une satisfaction bien méritée. Vierge, il ne faudra pas faiblir face à l'obstacle, car une difficulté imprévue vous retarde dans votre progression. Vous allez faire preuve de fougue. Balance, la chance est près de vous. Il serait bon d'en profiter pour essayer encore une tentative hardie auprès d'une personne qui paraît vous être favorable. Scorpion, faites savoir ce qu'il en est, car il est temps de vous libérer de ce genre d'asservissement qui finit par vous peser. Ce n'est pas à vous de porter les autres. Sagittaire, vous aurez la certitude qu'un rapprochement est possible et vous allez mettre en œuvre tout ce qu'il faut pour qu'une rencontre ait lieu. Capricorne, c'est le moment idéal pour demander une faveur, car elle sera à votre égard dans de bonnes dispositions d'esprit. Verseau, vous avez sans aucun doute raison de penser comme ça, mais vous savez aussi que toute vérité n'est pas toujours bonne à dire. Poisson, votre esprit inventif vous permettra de prendre des risques pour montrer aux autres ce que vous savez faire. Bonne journée et rendez-vous demain pour Bonne à dire. Poisson, votre esprit inventif vous permettra de prendre des risques pour montrer aux autres ce que vous savez faire. Bonne journée et rendez-vous demain à la même heure pour votre horoscope.

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0: Lazara, c'était la diva. Allez, on va pas se la jouer diva, non, pas ce matin. Bonjour, j'espère que vous allez bien. Il est 6h du mat.
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0: En deux minutes, avec Clémence Lobary, bonjour.
2: Bonjour à tous. L'Europe arrive à se mettre d'accord pour éviter de nouveaux droits de douane des États-Unis. Les eurodéputés et les États membres de l'Union européenne sont parvenus à un compromis provisoire pour mettre en œuvre l'accord commercial conclu à l'été 2025. Donald Trump avait donné jusqu'au 4 juillet pour le ratifier. Dans son pacte avec Washington, l'Union européenne s'est engagée à supprimer les droits de douane appliqués sur la plupart des importations américaines en échange d'un plafonnement à 15% des droits de douane imposés par le président américain. Nouveaux échanges tendus entre les États-Unis et l'Iran. Donald Trump a menacé hier de frapper le territoire iranien si un accord n'était pas trouvé avec ce pays. Téhéran, de son côté, a promis d'ouvrir de nouveaux fronts si les États-Unis reprenaient leurs attaques. Edouard Philippe, dans le viseur de la justice, un juge d'instruction va enquêter sur le maire du Havre pour de possibles détournements de fonds publics, favoritisme, prise illégale d'intérêt et concussion, c'est-à-dire malversation d'un fonctionnaire. En cause, une convention pour l'animation de la cité numérique du Havre signée en juillet 2020 avec une association dirigée par son adjointe. Les faits sont contestés depuis le début par l'ancien Premier ministre. Une première série de concerts de Patrick Bruel annulée. Trois représentations du chanteur prévues en décembre au Québec sont supprimées suite aux révélations de viols et agressions sexuelles. Plusieurs organisations féministes ont lancé une pétition pour faire annuler la tournée. D'après l'avocate de Flavie Flamand, de nouvelles plaintes pour viols seront déposées dans les jours qui viennent. Le Sénat vote l'interdiction de la vente de protoxyde d'azote aux particuliers, une mesure adoptée dans le cadre de l'examen de la loi Riposte qui doit lutter contre les troubles à l'ordre public. Les sénateurs ont également durci la législation et créé notamment un délit d'inhalation. Et puis on termine en football et les supporters attendaient ça depuis plus de 20 ans. Arsenal a décroché son 14e titre de champion d'Angleterre hier soir après le match nul entre Bournemouth et Manchester City. Les Gunners affronteront Paris en finale de la Ligue des Champions. Ce sera le 30 mai prochain. Excellent début de journée à tous.
0: Ouais, merci et puis ça promet tout ça. Allez, bonjour. 6h02, on se réveille ensemble peut-être. Et sinon, je vous rejoins comme toujours sur votre lieu de travail. Allez, je vous fais un gros clin d'œil, bon réveil tout le monde et bon début de journée.
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0: Dr Beats. Mais quel souvenir! Oui, oh, j'adore. C'était Miami Sound Machine. J'ai regardé la date parce que j'avais des doutes. Eh ben, c'était en 1984. Bah oui, bien sûr, les années 80, mais 84. C'est un truc de fou, hein. Là, on se dit, wow, le temps passe. Bon, mais non, mais tout va bien. On n'a pas vieilli pour un sou. Mais non, hein. En tout cas, ça fait du bien d'écouter ces bons souvenirs, les années 80, comme on les aime. Ah, enfin, tout ça pour vous redire un grand bonjour. Voilà, j'espère que vous allez bien. Quelques pas de danse, là, pour commencer la journée, c'est pas mal, hein. Surtout si on regarde la météo, on se dit, ouais, vaut mieux danser. Non, mais c'est clair. Alors justement, pour ce mercredi, les nuages qui auront encore l'avantage, nous dit-on, alors ça n'empêchera pas quelques éclaircies par moment, mais enfin bon, plus de nuages que prévu, nous dit-on, mais des gouttes qui se feront de plus en plus rares. On a eu un petit peu de pluie tout à l'heure. Bon, ça devrait s'assécher, voilà, tranquillement. Les températures, elles, vont retrouver des niveaux de saison aujourd'hui, entre 9 et 12 ce matin. Moi, j'ai déjà un 12 degrés au col de Puberg, pour ne rien vous cacher. Et cet après-midi, 19 à 22, dis donc, il y aura une belle fourchette. Et puis, on nous annonce, alors, en fin de semaine, une chaleur estivale. Ça va bien remonter demain, avec aussi le retour du soleil. Bon, eh ben, c'est une belle nouvelle pour les frileux. Va faire beaucoup plus chaud à partir de demain. Ça vous ira bien. Voilà ce que je voulais vous dire d'entrée de jeu. Le coup d'œil météo, vous me direz, traditionnel. Et puis la seconde chose, je voulais déjà vous annoncer l'info insolite de tout à l'heure. Tout à l'heure, je vous parlerai de cet homme qui avait disparu. Il était parti seul en randonnée. Alors ça s'est pas passé chez nous, mais ça s'est passé à l'est de Taïwan. Ce monsieur, ce randonneur, était parti dans une zone montagneuse. Il s'est égaré. Eh ben, figurez-vous qu'il a joué du saxophone. Il a emmené son instrument et il a joué du saxo pour être localisé par les secours. Et ça a formidablement bien marché. Ouais, une histoire plutôt incroyable que je vous raconterai dans quelques minutes. Bien, allez, on pose son saxo, on file par la case salle de bain. Bon courage tout le monde.
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0: Indochine pour les amateurs, c'était tes yeux noirs. Allez, bonne route, 6h15, aujourd'hui on fête les Bernardins. Voilà le coup d'œil sur l'éphéméride, mercredi 20 mai, oui c'est bien ça. On fête les Bernardins, les Bernardines, en l'honneur de Saint Bernardin de Sienne, un frère mineur qui s'illustre par son dévouement lors d'une épidémie de peste, mais aussi par ses qualités de prédicateur. Il est mort en 1444, après avoir œuvré à la transformation de l'ordre franciscain auquel il appartenait. Mais toute une histoire, Saint Bernardin. Alors ce prénom signifie « ours fort » dans l'étymologie germanique. C'est un ancien prénom, on n'entend pas souvent, mais enfin tout hasard, je voudrais oublier personne. Bonne fête à vous, Bernardin, Bernardine, et si c'est votre anniversaire, et ben voilà, devant la machine à café avec les collègues, ce matin, on va vous fêter. Hein. Bon anniversaire et bonne santé tout le monde. Voici l'horoscope de Sabine, bonjour.
1: Bonjour, nous sommes le mercredi 20 mai. Bélier, ne prenez pas de décision à la hâte, mais montrez vos dispositions à faire des concessions pour faire aboutir une décision importante. Taureau, vos grandes capacités vous permettent de bien cerner un problème à résoudre. Vous agirez avec beaucoup de facilité et de détermination. Gémeaux, un peu de patience sera nécessaire à la bonne marche d'une entreprise apparemment facilement gagnée d'avance. Cancer, cela vous arrange vraiment de pouvoir bénéficier maintenant du fruit de votre travail. Ne commencez pas à culpabiliser. Lion, une très belle opportunité de chance se présentera à vous pour vous apporter une satisfaction bien méritée. Vierge, il ne faudra pas faiblir face à l'obstacle, car une difficulté imprévue vous retarde dans votre progression. Vous allez faire preuve de fougue. Balance, la chance est près de vous. Il serait bon d'en profiter pour essayer encore une tentative hardie auprès d'une personne qui paraît vous être favorable. Scorpion, faites savoir ce qu'il en est, car il est temps de vous libérer de ce genre d'asservissement qui finit par vous peser. Ce n'est pas à vous de porter les autres. Sagittaire, vous aurez la certitude qu'un rapprochement est possible et vous allez mettre en œuvre tout ce qu'il faut pour qu'une rencontre ait lieu. Capricorne, c'est le moment idéal pour demander une faveur, car elle sera à votre égard dans de bonnes dispositions d'esprit. Verseau, vous avez sans aucun doute raison de penser comme ça, mais vous savez aussi que toute vérité n'est pas toujours bonne à dire. Poisson, votre esprit inventif vous permettra de prendre des risques pour montrer aux autres ce que vous savez faire. Bonne journée et rendez-vous demain à la même heure pour votre horoscope.
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0: Chic. Bah ouais, c'était le fric de Chic. Oh, moi j'adore aussi, vous aussi. Hein. On n'arrête pas de danser là ce matin. Bon, eh ben écoutez, c'est bien, faut bouger un peu ses hanches, voilà, faut y aller mollo. Faut s'étirer hein, le matin, faut pas sauter d'un bond. Oh là là, c'est pas bon ça quand on fait un saut du lit. Non, non, faut y aller cool. Et puis après, quand c'est bien chaud tout ça, on peut remuer. Bon, allez, je vous souhaite en tout cas de bien remuer pour ce mercredi. Vous avez peut-être un planning de fou. On vous accompagne, évidemment. Allez, moi je voulais vous raconter cette histoire. Là, je vous en ai parlé un petit peu tout à l'heure, de cet homme qui était perdu dans la montagne, depuis des jours d'ailleurs, dans une zone montagneuse hein, escarpée de l'est de Taïwan. Ce randonneur australien a été secouru le 15 mai dernier. Et le disparu fait quelque chose, oui je vous l'ai dit tout à l'heure, hein, pour aider les secours à le localiser. Et ça c'est assez fou. Alors l'homme avait disparu hein, après être parti seul en rando le 9 mai dans la chaîne côtière des montagnes de l'Est, donc côté Taïwan. Il a finalement été localisé dans une grotte près d'un cours d'eau, adossé à une paroi rocheuse dans le comté de Taitung. Alors selon les autorités locales, il a survécu plusieurs jours sans nourriture, sans chaussures et sans équipement électronique. Il a expliqué avoir quitté un sentier en hauteur pour descendre dans un ravin afin de boire avant de se retrouver incapable de remonter en raison des pentes qui étaient beaucoup trop abruptes. Ben oui, il fallait pas qu'il quitte le sentier, notre ami. En plus, il était pas équipé, donc c'est un truc de fou. Enfin bref, au total, 33 véhicules, 144 personnes ont été déployées hein, pour lui venir en aide. Des drones aussi ont joué un rôle central dans les recherches. Et ils ont permis donc de récupérer l'homme, et d'abord de le repérer, dans une cavité difficile d'accès. Alors en plus, la météo n'était pas de la partie. Forte pluie, sentier effondré, terrain instable, qui forcément ont fortement compliqué... l'intervention. Alors les autorités estiment que la pluie a paradoxalement aidé à sa survie hein, en lui fournissant de l'eau, tandis que la grotte l'a protégée des intempéries et limitait les risques d'hypothermie. Bon, enfin tout ça c'est une histoire qui se termine bien, mais l'élément qui peut faire sourire, qui a marqué en tout cas les secouristes, l'homme a pu être localisé en partie parce qu'il a joué du saxo, il a joué du saxophone. On se demande juste pourquoi il avait emmené son instrument en rando, mais enfin bon, voilà. Après avoir donc entendu les équipes l'appeler dans la montagne, ça a fonctionné comme un sifflet, a indiqué un secouriste. Je trouvais ça plutôt original, moi. Le randonneur a été ramené sain et sauf, hein, donc tout va bien. Mais voilà, il a peut-être été sauvé en partie grâce à son saxophone, il s'est mis à jouer, et pim, pour la localisation, c'était comme un sifflet, quoi, c'est pas mal. C'est étonnant, hein. Ouais, je me suis dit, tiens, faut que je vous raconte cette histoire ce matin. C'est fait. Bien, allez, n'allez pas vous égarer. Je sais que vous êtes sérieux, que vous équipez. Après, j'ai pas dit qu'il fallait trimballer un instrument qui pèse des tonnes non plus. Bon, le saxo, ça va, mais quand même. Allez, 6h22. Je sais pas si vous avez prévu une rando aujourd'hui, du boulot plutôt. Hein. Ouais. Allez, bon courage, on vous accompagne.
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0: Début de soirée avec les fameuses nuits de folie, on reste accroché aux années 80, hein. Des fois c'est comme ça le matin aussi. Voilà, bon réveil, voilà, si je vous ai servi de réveil matin. Ah bah tiens, j'ai trouvé un sondage, près d'un Français sur quatre se déclare insatisfait de ses nuits. Voilà, il n'y a pas de nuit de folie pour tout le monde, un sur quatre. Alors je ne sais pas si vous en faites partie, si vous dormez mal, en tout cas c'est ce que Rétude explique cette étude, voilà, je vais y arriver. Pourtant, hein, bien dormir se trouve en tête des piliers importants pour la santé. Alors c'est vrai qu'il faudrait bien dormir, faudrait suffisamment dormir. 42% de la population aimerait mieux dormir, ce qui est quand même énorme. Et ça passe d'ailleurs devant bien manger à 38% ou bien bouger à 20%. Voilà, il y a vraiment des problèmes de sommeil chez certains. Alors selon l'étude, les Français dorment 6h50 en semaine et 7h48 le week-end. Des durées qui sont inférieures d'ailleurs aux recommandations internationales allant de 7 à 9 heures. Voilà, si on veut vraiment être en forme, en bonne santé, il faudrait dormir. Ouais, je dis, il faudrait, parce que comme dit, c'est pas évident. Entre 7 et 9 heures par nuit, je sais pas si vous les faites, un tiers en tout cas des personnes interrogées tentent de rattraper par la sieste, hein, cette dette de sommeil accumulée. Mais bon, parfois les siestes, ça ne suffit pas. Voilà, en tout cas les troubles du sommeil, hein, qui rattrapent les Français, 38% des Français qui souffrent des troubles du sommeil. Voilà quelques chiffres en tout cas que je voulais vous donner ce matin. Ben, j'espère que ça va aller, si vous n'avez pas trop souffert d'insomnie, pas fait de cauchemar. En tout cas, on est là, voilà, pour vous faire rêver. Et on est là aussi tout en musique.
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0: Avec les bons souvenirs, toujours. Ouais, non, je sais, vous êtes fatigué, mais franchement, ça va aller. Un bon coup de vitamine avec du Coq Robin. Et STFM vous accompagne, Sylvie au micro, jusqu'à 9h.

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1: Tout l'or du monde, j'adore ce titre aussi, c'était Jérémy Frérot. Allez, il est 7h20, j'espère que vous n'êtes pas trop fatigué, puisqu'on parlait de fatigue tout à l'heure et de sommeil agité. Vous n'êtes pas dans le coltard, comme on dit. Bon, alors ça va. Tiens, j'ai cherché à savoir d'où vient cette expression. Être dans le coltard, une expression qui signifie avoir l'esprit confus, être mal réveillé ou bien se sentir ensuqué. Comme on l'entend dans le midi d'ailleurs, on dit ensuqué. Enfin bref, le terme coltard vient de l'anglais coal, qui veut dire charbon, et tard goudron. Il désigne une matière épaisse, collante, noire, issue de la houille, qui servait en fait à colmater les coques de bateaux. L'équivalent serait être dans le cirage, par exemple. Et l'Académie française réprouve cet anglicisme et préconise d'employer goudron de houille à la place. Ouais, mais enfin bon, on préfère dire « Oh bah, t'es dans le coltard » ou « Je suis dans le coltard, aujourd'hui je suis pas bien réveillée » que plutôt « Je suis dans le goudron de houille ». On est d'accord, c'est peut-être pas là, c'est pas aussi fun, on va dire ça comme ça. Voilà, en tout cas, l'expression vient de goudron à la base, être dans le coltard. Allez, bon réveil, ça va le faire.

0: Twincello, Eco Eco, un duo qu'on aime beaucoup, c'est une nouveauté très sympa là pour vous. Ce matin, allez, il est 7h moins le quart sur RestFM, la citation du jour, il y en a toujours une le matin, signée Confucius. Tous les hommes pensent que le bonheur se trouve au sommet de la montagne, alors qu'il réside dans la façon de la gravir. Eh ben oui, la montagne, la vie... Eh ben oui, même combat, tous les hommes pensent que le bonheur se trouve au sommet de la montagne alors qu'il réside dans la façon de la gravir. Je vous laisse méditer là-dessus, hein, c'est du Confucius. Bien, allez, 7h moins le quart, l'heure de l'infosport, c'est maintenant aussi avec Baptiste Berthelin ce matin.
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2: Bonjour à tous, Arsenal champion d'Angleterre, la finale de la Ligue Europa et puis les qualifs de Roland-Garros. Les supporters attendaient ça depuis plus de 20 ans. Arsenal décroche son 14e titre de champion d'Angleterre après le match nul hier soir entre Bournemouth et Manchester City. Les Citizens peuvent avoir quelques regrets. Pep Guardiola va donc très certainement dire au revoir au club cet été sur cette déception. Foot européen toujours avec la finale de la Ligue Europa ce soir. Fribourg affronte Aston Villa, coup d'envoi à 21h. Une affiche qui se déroule du côté d'Istanbul en Turquie. En France, premier barrage hier soir pour la montée ou le maintien en Ligue 2 et rien n'est fait. Un partout entre Rouen et Laval. Match retour dimanche sera cette fois sur la pelouse des Mayennais. Nice de son côté risque un huis clos pour le barrage retour contre Saint-Etienne après les incidents du week-end dernier lors de l'ultime journée de Ligue 1. La commission de discipline de la LFP se réunit aujourd'hui. Un huis clos partiel est également une possibilité. En basket, le début ce soir des play-in de la Betclic Elite. Chalon-sur-Saône reçoit Nancy à 19h30 et puis à 21h, Bourg-en-Bresse accueille Strasbourg. Les vainqueurs de ces deux rencontres s'affronteront samedi pour une place en quart de finale du championnat de France. Le cyclisme avec le Portugais Afonso Lalio qui a conservé son maillot rose de leader du Tour d'Italie hier pour 27 petites secondes à l'issue de la 10e étape. Un contre-la-montre individuel remporté par l'Italien Filippo Ganna. En tennis, la numéro 1 française Loïse Boisson une nouvelle fois battue hier. Elle s'est inclinée en 2-7 au deuxième tour à Strasbourg. Match largement dominé par la 9e joueuse mondiale Victoria Mboko. Aujourd'hui, Diane Paris affronte la chinoise Shui Zheng pour une place en quart. Et puis la suite des qualifications pour le tour principal de Roland-Garros. La journée d'hier a été perturbée par la pluie. À noter, côté français, les victoires de Pierre-Hugues Herbert et de Kylian Jacquet. Très belle journée à tous.
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0: Et c'est tellement vrai, n'est-ce pas? Oui, hein, family. Les Sister Sledge sur STFM. Allez, il va être 7h, retour sur la météo. Bah écoutez, nuages, hein, voilà, c'est comme ça, nuages qui auront encore un peu l'avantage, là, pour cette journée. Mais les gouttes, nous dit-on, se feront de plus en plus rares. Bien, ça devrait s'assécher. On a eu des pluies tout à l'heure, ça devrait s'assécher. Mais rester assez gris dans l'ensemble, ce qui n'empêchera pas, évidemment, de temps en temps, n'est-ce pas, c'est la nature, de nous envoyer quelques lumières, voilà, dans la journée. Allez, les températures, elles sont déjà douces ce matin. Moi, j'ai relevé un 12 degrés ici, au col de Puberg, entre 9 et 12, hein, c'est la fourchette ce matin, et 19 degrés de moyenne cet après-midi, voire un 20, peut-être même un 22 par endroit cet après-midi. En tout cas, sachez que les températures vont retrouver des niveaux de saison et on attend la chaleur estivale là qui s'annonce pour la fin de semaine. On va passer... Ouais, ouais, ça va faire bizarre. Hein. On a eu bien froid, en tout cas c'était bien frais. Ça va s'inverser, là il va faire bien chaud en fin de semaine. Allez, bienvenue, bonjour à tous, il est 7h.
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0: Et le flash, Clémence Lebary, bonjour.
2: Bonjour à tous. Des mesures de précaution à Mayotte face à l'épidémie du virus Ebola en cours en République démocratique du Congo. Elles ont été annoncées hier par le gouvernement qui se dit très attentif à l'évolution de la situation. Il estime en revanche très faible le risque d'importation en France hexagonale et dans cet archipel. La maladie en République démocratique du Congo est vraisemblablement à l'origine de plus de 130 morts. Donald Trump participera bien au G7 au mois de juin à Évian, une annonce hier de la Maison Blanche. Les dirigeants du groupe d'économie avancée doivent se retrouver en France du 15 au 17 juin prochain. Des réunions qui s'annoncent tendues entre le président américain et certains des chefs d'État et de gouvernement contre lesquels il a lancé nombre d'offensives commerciales et diplomatiques. L'Assemblée nationale approuve 36 milliards d'euros supplémentaires pour la loi de programmation militaire. Une hausse des crédits votés dans le contexte marqué par les guerres en Ukraine et au Moyen-Orient. Cet investissement devrait permettre de financer davantage de munitions ou encore de nouveaux drones. Le texte est désormais attendu au Sénat le 2 juin. Le gouvernement qui veut faire plus d'économies que les 6 milliards d'euros prévus. L'annonce du Premier ministre à l'Assemblée hier après-midi. Sébastien Lecornu dit envisager de revoir les gels de crédit pour compenser l'impact de la guerre au Moyen-Orient. Il s'exprimera demain sur les conséquences économiques de ce conflit. Le chef du gouvernement devrait annoncer de nouvelles aides face à la flambée des prix du carburant. La gestion de l'affaire des lits infantiles a révélé des lacunes de l'État français et des industriels. C'est le bilan d'un rapport parlementaire publié hier. On le rappelle, à partir de décembre, des dizaines de lots ont été rappelés dans une soixantaine de pays à cause de la présence potentielle de céréulides. Et selon ce rapport, le système de contrôle alimentaire n'était pas préparé à détecter ce type de danger. Et puis on termine en football avec la délivrance. Après plus de 20 ans de déception, Arsenal est sacré champion d'Angleterre après le match nul de Manchester City hier soir sur la pelouse de Bournemouth. Les Gunners décrochent leur 14e titre de champion d'Angleterre. Excellent début de journée à tous.
0: Merci Clémence et bonne journée à vous tous là qui nous écoutez depuis 6h. On est pas mal là, hein, ensemble là avec le café, le petit matin. Bah, on va continuer notre chemin jusqu'à 9h évidemment. Et puis tiens, on parlera des expressions dans un instant et notamment l'expression se fendre la poire. Moi, j'aime bien dire ça. Ça veut dire rire aux éclats hein, quand on se fend la poire. On verra pourquoi on dit ça, d'ailleurs. Pourquoi la poire? Ce sera après Johnny, s'il vous plaît.
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0: Johnny, bien sûr, c'était l'envie. Et c'est sur RestFM. Ça va, vous êtes en forme, là, vous allez prendre le chemin du boulot, restez à la maison peut-être aujourd'hui. Ok, ah bah, profitez bien en tout cas de cette journée qui s'offre à nous. Tout à l'heure, je parlais de l'expression se fendre la poire, c'est rigolo quand on dit ça. Bah, ça veut dire tout simplement rire aux éclats, hein, quand on dit oh, bah, je me fends la poire, je me suis bien marrée. Alors pourquoi la poire? Eh bien, tout simplement parce que c'était un ancien terme en argot pour désigner la tête. Voilà, la poire, c'est la tête, en fait. Donc, on se fend la tête, on se fend la poire. L'image, donc, de fendre sa poire, hein, évoque donc cette bouche grande ouverte par le rire. Tout simplement, ça vient de là. Se fendre la poire, se fendre la tête. Moi, ça m'a amusé. Je me suis dit, tiens, on se fend la poire ce matin. Et puis, c'est bon. Une autre expression, tiens, qui m'amuse aussi, c'est quand on dit ne pas avoir la lumière à tous les étages. Oui, c'est quand on manque un peu de bon sens, un peu d'intelligence même d'ailleurs, quand on dit « Ouh là là, ouais, toi t'as pas la lumière à tous les étages ». Alors c'est une métaphore hein, qui compare l'intelligence à une maison éclairée. Si certaines pièces restent sombres, c'est que la réflexion est incomplète. Il en existe aussi de multiples variantes, hein, comme ne pas être le couteau le plus affûté du tiroir. Ça aussi, ça se dit. Oh, il y en a plein des comme ça. Allez, les expressions qu'on aime, c'est le matin aussi, c'est ça le 6-9. Je vous souhaite la bienvenue et plein de belles choses. Et en plus, je sais, on me l'a dit que c'est votre anniversaire. Je vous embrasse, bonne santé.
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Angie oubliée sur STFM. Allez, je n'oublie pas l'éphéméride, mercredi 20 mai. On fête les Bernardins, les Bernardines aussi aujourd'hui, en l'honneur de Saint Bernardin de Sienne, un frère mineur hein, qui s'illustre par son dévouement lors d'une épidémie des pestes, mais aussi par ses qualités de prédicateur. Il est mort en 1444 après avoir œuvré à la transformation de l'ordre franciscain auquel il appartenait. C'est toute une histoire, Saint Bernardin. Alors ce prénom qui signifie ours fort hein, dans l'étymologie germanique auquel il appartenait. C'est toute une histoire, Saint Bernardin. Alors ce prénom qui signifie ours fort hein, dans l'étymologie germanique. Allez, à tout

0: De facilité et de détermination. Gémeaux, un peu de patience sera nécessaire à la bonne marche d'une entreprise apparemment facilement gagnée d'avance. Cancer, cela vous arrange vraiment de pouvoir bénéficier maintenant du fruit de votre travail. Ne commencez pas à culpabiliser. Lion, une très belle opportunité de chance se présentera à vous pour vous apporter une satisfaction bien méritée. Vierge, il ne faudra pas faiblir face à l'obstacle car une difficulté imprévue vous retarde dans votre progression. Vous allez faire preuve de fougue. Balance, la chance est près de vous. Il serait bon d'en profiter pour essayer. Essayez encore une tentative hardie auprès d'une personne qui paraît vous être favorable. Scorpion, faites savoir ce qu'il en est, car il est temps de vous libérer de ce genre d'asservissement qui finit par vous peser. Ce n'est pas à vous de porter les autres. Sagittaire, vous aurez la certitude qu'un rapprochement est possible et vous allez mettre en œuvre tout ce qu'il faut pour qu'une rencontre ait lieu. Capricorne, c'est le moment idéal pour demander une faveur, car elle sera à votre égard dans de bonnes dispositions d'esprit. Verseau, vous avez sans aucun doute raison de penser comme ça, mais vous savez aussi que toute vérité n'est pas toujours bonne à dire. Poisson, votre esprit inventif vous permettra de prendre des risques pour montrer aux autres ce que vous savez faire. Bonne journée et rendez-vous demain à la même heure pour votre horoscope.
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Ah, moi, il y a un truc que j'aime bien avec vous, c'est qu'on peut danser, ouais. Sur le dance floor, évidemment. Allez, c'était Sophie Ellis. On aime bien danser le matin, on aime bien...

0: On se retrouvait, c'est vrai, autour du café, vous, moi, vous, enfin bref. Une histoire qui dure, merci en tout cas de votre fidélité, vous êtes géniaux, hein, changez pas. Allez, c'est l'heure de notre info insolite, j'en ai parlé déjà un petit peu plus tôt, de cet homme-là qui s'est perdu dans la montagne, oui, il faisait une rando, mais il était très mal équipé, il s'est perdu et il a joué d'un instrument pour qu'on le localise. Alors c'est assez insolite parce que se balader avec son instrument dans la montagne, eh ben pourquoi pas. En tout cas, il était perdu depuis des jours dans une zone montagneuse escarpée de l'est de Taïwan. Ça s'est passé là-bas. Ce randonneur australien a été secouru le 15 mai dernier. L'homme avait disparu après être parti seul en rando le 9 mai dans la chaîne côtière des montagnes de l'est. Alors il a finalement, puis il était mal équipé, c'est ça, c'est un truc de fou ça. Il a finalement, heureusement, été localisé dans une grotte près d'un cours d'eau adossé à une paroi rocheuse. Selon les autorités locales, il a survécu plusieurs jours sans nourriture, sans chaussures et sans équipement électronique. Il l'a expliqué avoir quitté un sentier en hauteur pour descendre dans un ravin afin de boire. Eh ben, c'était pas le bon plan puisqu'il s'est retrouvé incapable de remonter en raison des pentes beaucoup trop abruptes. Bref, au total, 33 véhicules, 144 personnes ont été déployées pour lui venir en aide. Des drones aussi qui ont joué un rôle central. Ils ont permis de repérer l'homme dans une cavité difficile d'accès. En plus, la météo était pas de la partie. Forte pluie, sentier effondré, terrain instable. Enfin, vous imaginez le truc. Les autorités estiment que la pluie a paradoxalement aidé à sa survie en lui fournissant de l'eau, tandis que la grotte l'a protégé des intempéries et limité les risques d'hypothermie. Mais voilà, un élément, et c'est ça qui est insolite dans cette histoire, un élément marquera à tout jamais les secouristes. L'homme a pu être localisé en partie parce qu'il a joué du saxophone. Il avait son saxo avec lui. Ne me demandez pas pourquoi, j'ai aucune idée. Pourquoi se balader avec son saxo ? Enfin bon, en tout cas, ça lui a sauvé sûrement la vie aussi. Puisque les équipes l'ont entendu l'appeler dans la montagne, ont entendu jouer le saxo. Ils se sont dit, ah, c'est bien par là qu'il faut aller. Ça a fonctionné comme un sifflet, c'est ce qu'a indiqué un secouriste. Le randonneur a finalement été ramené sain et sauf, donc tout va bien. Mais je trouvais ça plutôt amusant de vous raconter ce matin l'histoire du saxo, là. Il joue du saxo pour être localisé par les secours. Bah voilà une idée. Qu'elle est pas mal du coup. Allez, il est 7h20. Bienvenue chez nous, bonne journée.
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0: Rien de tel pour s'accompagner ensemble, la Holly Humberstone. C'était To Love Somebody. Et c'est sur STFM. Allez, Clémence Lebary est avec nous. 5 minutes, l'info, l'actualité. C'est l'heure du journal. Bonjour.
1: Bonjour à tous. Des mesures de précaution à Mayotte sont prises face à l'épidémie du virus Ebola en cours en République démocratique du Congo. Le projet de loi riposte toujours au Sénat avec des mesures pour lutter contre la consommation de drogue. Et puis 42 jours en cardiologie, 32 jours en dermatologie. Les délais pour obtenir un rendez-vous chez un spécialiste sont stables entre 2023 et 2025. L'inquiétude autour du virus Ebola. Plus de 130 personnes sont mortes en République démocratique du Congo. 513 cas suspects ont également été recensés selon les autorités locales. L'Organisation mondiale de la santé a d'ailleurs mis en garde contre cette urgence de portée internationale. Et la crainte d'une diffusion de la maladie se répand, notamment à Mayotte, Zachary Bro.
2: Oui, Mayotte est au cœur des préoccupations des autorités françaises. Sébastien Lecornu a assuré que des mesures de précaution ont été prises. Il a décidé la mise en alerte de la préfecture et de l'agence régionale de santé. Les services de santé sont notamment mobilisés sur place afin d'assurer un suivi exhaustif de l'épidémie. Les services de l'État vont également procéder à un renforcement des contrôles liés à l'arrivée de migrants en provenance d'Afrique de l'Est et des Comores. À noter que le gouvernement estime que le risque d'importation de la maladie reste très faible dans l'archipel et en France hexagonale.
1: Le gouvernement conseille également aux voyageurs qui ne pourraient pas reporter leur déplacement dans les pays touchés de se protéger pendant leur voyage et après. Donald Trump participera bien au G7 au mois de juin à Évian, une annonce hier de la Maison Blanche. Les dirigeants du groupe d'économie avancée doivent se retrouver en France du 15 au 17 juin prochain. Des réunions qui s'annoncent tendues entre le président américain et certains des chefs d'État et de gouvernement contre lesquels il a lancé nombre d'offensives commerciales et diplomatiques. L'Europe, elle, devrait éviter la guerre commerciale. Les eurodéputés et les États membres de l'Union européenne sont parvenus à un compromis provisoire pour mettre en œuvre l'accord conclu à l'été 2025. Donald Trump avait donné jusqu'au 4 juillet pour le ratifier. En France, le Sénat vote l'interdiction de la vente de protoxyde d'azote aux particuliers, une mesure adoptée dans le cadre de l'examen de la loi Riposte qui doit lutter contre les troubles à l'ordre public. Un texte qui prévoit aussi plusieurs mesures pour enrayer le trafic de stupéfiants dans le pays. L'amende forfaitaire délictuelle pour usage de drogue devrait passer de 200 à 500 euros. Et pour Jean-Christophe Couvier, secrétaire national du syndicat de police Unité, touché au portefeuille des consommateurs, ça fonctionne.
3: La drogue, c'est l'offre et la demande. Vous attaquez aux consommateurs, il n'y a plus d'offres. Donc forcément, il faut les responsabiliser. Vous entretenez un trafic, en fait. Normalement, quand vous détenez de la drogue et usage de drogue, vous risquez un an de prison. Ça, c'est les textes qui le disent, hein, actuels. Hein. Personne ne fait un an de prison parce que vous êtes en train de fumer un joint de cannabis. Donc du coup, la seule méthode qu'on peut faire, effectivement, utiliser, c'est taper au portefeuille. Quid des gens qui payent cette amende? Il n'y a que 37% des gens qui payent cette amende. Si la personne, soi-disant, n'est pas solvable, eh bien, écoutez, il faut toucher au patrimoine. Un deux roues, une télé, voilà, je suis désolé, mais à un moment donné, il faut aussi responsabiliser les gens.
1: La loi Riposte prévoit aussi des sanctions plus sévères pour les participants aux free parties et contre les rodéos urbains. Le vote solennel est prévu le 26 mai. Édouard Philippe, dans le viseur de la justice, un juge d'instruction va enquêter sur le maire du Havre pour de possibles détournements de fonds publics, favoritisme, prise illégale d'intérêt et concussion, c'est-à-dire malversation d'un fonctionnaire. En cause, une convention pour l'animation de la cité numérique du Havre signée en juillet 2020 avec une association dirigée par son adjointe. Les faits sont contestés depuis le début par l'ancien Premier ministre. Une première série de concerts de Patrick Bruel annulée. Trois représentations du chanteur prévues en décembre au Québec sont supprimées suite aux révélations de viols et agressions sexuelles. Plusieurs organisations féministes ont lancé une pétition pour faire annuler la tournée. 3 jours en moyenne pour obtenir un rendez-vous avec un médecin généraliste. Les chiffres sont stables depuis 2 ans selon la dernière étude de Doctolib et de la Fondation Jean Jaurès. Et chez certains spécialistes, les délais s'allongent comme chez les cardiologues avec 42 jours en moyenne. Mais derrière ces chiffres se cachent aussi des coûts indirects pour la sécurité sociale selon le professeur d'économie et président de l'Institut Santé Frédéric Bizard.
4: C'est un coût parce que d'abord certaines personnes vont aux urgences. Là c'est un coût plutôt court terme et assez direct sur le système, mais ça a un coût aussi indirect parce que des gens vont se mettre en arrêt maladie. Et ça, ça a un coût pour la société parce que ça se traduit par une baisse de la productivité, par une désorganisation dans les entreprises, voire par des séjours d'hospitalisation, voire par une baisse de la consommation. Et ça, on est capable aujourd'hui de le mesurer. Mais donc, d'une part, nous ne le mesurons pas, mais surtout, nous ne l'intégrons pas dans la réflexion. Et donc, nous sous-évaluons. Ce sont des conséquences socio-économique très importante.
1: Et il existe également des disparités selon les territoires. Pour avoir un rendez-vous avec un cardiologue, il faut 164 jours dans le Gers, 16 à Paris. Et puis en football, les supporters attendaient ça depuis plus de 20 ans. Arsenal a décroché hier son 14e titre de champion d'Angleterre. Excellent début de journée à tous.
0: Merci Clémence. Et malgré les nuages, hein, oui, on en aura encore beaucoup aujourd'hui. Peut-être quelques éclaircies tout de même en journée, mais enfin bon, ce sont les nuages qui vont gagner, nous dit-on aujourd'hui. Les gouttes encore, mais qui seront de plus en plus rares au fil des heures. Les températures, par contre, il fait déjà bon ce matin. Non, mais c'est vrai, 12 degrés. Moi, c'est ce que j'ai relevé ici au col de Puberg. 9 à 12, en tout cas, c'est la fourchette. Et 19 de moyenne cet après-midi, mais voire un petit 22 localement. Pas mal, hein. D'autant plus que dès demain, le soleil sera à nouveau présent et on annonce une chaleur estivale pour la fin de semaine.
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0: Mais quel souvenir in excess, bien sûr, pour s'accompagner ce matin, là, c'est trop bien. Allez, 8h moins le quart, j'espère que vous allez bien. Je vous souhaite un bon début de journée, là, un mercredi, qui va vite passer. Je sais pas pourquoi je dis ça, mais c'est vrai que le temps passe vite, c'est vrai. Bon, en tout cas, gardez bien votre force, là, c'est parfait tout ça. Tiens, j'ai une citation, pas une citation, une expression, encore une, oui, ce matin. À propos d'une couleur, quand on dit que le vert, c'est la couleur de la jalousie. Eh oui, vous savez, on dit, oh là là, il est vert de jalousie. Eh bien, en fait, cette expression vient d'anciennes croyances médicales sur les humeurs corporelles. Trop de bile jaune-vert, hein, c'était la couleur de la bile jaune-vert, enfin, c'est la couleur de la bile. Eh bien, était censé vous rendre colérique ou jaloux. D'où l'association de couleurs. Ouais, ça vient de là. L'envie, la jalousie, c'est vert. Parce que c'est la couleur de la bile, donc jaune-vert. Mais il y a aussi une autre explication. En 1603, dans sa tragédie Othello, William Shakespeare décrivait la jalousie comme un monstre aux yeux verts. Voilà, vert de jalousie, enfin bref, ça vient de Shakespeare et puis ça vient de la bile. Non mais bon, hein, des fois, faut chercher loin quand même cette affaire. Allez, soyez pas vert de jalousie, mais par contre, soyez bleu, soyez lumineux, soyez jaune comme le soleil. On va étaler toutes les couleurs aujourd'hui.
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0: Black, chanté par Julien Doré, évidemment. Allez, il est 8h, dans un instant, on parlera des idées de sortie. Prévoyez le calepin, ce sera dans 5 bonnes minutes. Bon, et puis côté météo, bah écoutez, beaucoup de nuages encore aujourd'hui, quelques gouttes, mais qui devraient se faire plus rares en journée, peut-être une ou deux éclaircies. Mais bon, ça va rester gris, enfin c'est ce que nous annoncent les spécialistes, avec un peu de vent, mais de la douceur, jusqu'à 12 degrés ce matin, et 19-20 degrés de moyenne cet après-midi, avant évidemment la chaleur estivale qui se confirme là, dès demain ça va commencer à grimper avec le retour du soleil. Allez, un jour après l'autre, on est mercredi. Bonjour, 8h.
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0: Et le flash de Clémence Lobary.
2: Bonjour à tous. Un juge d'instruction va enquêter sur Édouard Philippe. C'est l'annonce hier du parquet national financier. L'ex-premier ministre est soupçonné de détournement de fonds publics, favoritisme, prise illégale d'intérêts, concussion au Havre où il est maire. En cause, une convention pour l'animation de la cité numérique du Havre signée en juillet 2020 avec une association dirigée par son adjointe. Les faits sont contestés depuis le début par celui qui est aussi candidat à la présidentielle. L'Europe devrait éviter la guerre commerciale avec les États-Unis. Les eurodéputés et les États membres de l'Union européenne sont parvenus à un compromis provisoire pour mettre en œuvre l'accord sur les droits de douane conclu à l'été 2025. Donald Trump avait donné jusqu'au 4 juillet pour le ratifier. Xi Jinping salue la relation inébranlable entre la Chine et la Russie. Le président chinois reçoit aujourd'hui Vladimir Poutine à Pékin. Une visite qui intervient moins d'une semaine après la venue de Donald Trump. Parmi les sujets qui devraient être abordés, la guerre au Moyen-Orient ou encore les approvisionnements énergétiques. Le conflit mené par Moscou en Ukraine devrait aussi être au cœur des discussions, même si les analystes jugent peu probable que Xi Jinping fasse pression sur Vladimir Poutine. Retour en France, 6 milliards d'euros d'aide à l'investissement dans les hôpitaux. C'est l'annonce hier de la ministre de la Santé, Stéphanie Rist. Cette enveloppe doit permettre de soutenir des projets en région dans les 10 prochaines années. Les investissements porteront sur les projets qui renforceront toutes les formes de coopération entre l'hôpital et les acteurs du territoire. Le Sénat vote l'interdiction de la vente de protoxyde d'azote aux particuliers, une mesure adoptée dans le cadre de l'examen de la loi Riposte qui doit lutter contre les troubles à l'ordre public. Les discussions doivent se poursuivre aujourd'hui avant le vote solennel le 26 mai prochain. Et puis, c'est l'heure des épreuves du bac. Elles débutent aujourd'hui pour les lycéens professionnels. Et cette année, le plus jeune candidat est âgé de 10 ans seulement, bac général et professionnel confondus. Et d'ailleurs, sur cette question, le ministre de l'Éducation nationale, Édouard Geffray, a annoncé hier qu'une réflexion serait menée pour instaurer un âge minimum pour pouvoir passer le bac. Excellent début de matinée à tous.
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0: Eh ben, elle aussi, elle a bossé. Je parle de Sabine pour nous offrir l'horoscope de ce jour.
3: Bonjour, nous sommes le mercredi 20 mai. Bélier, ne prenez pas de décision à la hâte, mais montrez vos dispositions à faire des concessions pour faire aboutir une décision importante. Taureau, vos grandes capacités vous permettent de bien cerner un problème à résoudre. Vous agirez avec beaucoup de facilité et de détermination. Gémeaux, un peu de patience sera nécessaire à la bonne marche d'une entreprise apparemment facilement gagnée d'avance. Cancer, cela vous arrange vraiment de pouvoir bénéficier maintenant du fruit de votre travail. Ne commencez pas à culpabiliser. Lion, une très belle opportunité de chance se présentera à vous pour vous apporter une satisfaction bien méritée. Vierge, il ne faudra pas faiblir face à l'obstacle, car une difficulté imprévue vous retarde dans votre progression. Vous allez faire preuve de fougue. Balance, la chance est près de vous. Il serait bon d'en profiter pour essayer encore une tentative hardie auprès d'une personne qui paraît vous être favorable. Scorpion, faites savoir ce qu'il en est, car il est temps de vous libérer de ce genre d'asservissement qui finit par vous peser. Ce n'est pas à vous de porter les autres. Sagittaire, vous aurez la certitude qu'un rapprochement est possible et vous allez mettre en œuvre tout ce qu'il faut pour qu'une rencontre ait lieu. Capricorne, c'est le moment idéal pour demander une faveur, car elle sera à votre égard dans de bonnes dispositions d'esprit. Verseau, vous avez sans aucun doute raison de penser comme ça, mais vous savez aussi que toute vérité n'est pas toujours bonne à dire. Poisson, votre esprit inventif vous permettra de prendre des risques pour montrer aux autres ce que vous savez faire. Bonne journée et rendez-vous demain à la même heure pour votre horoscope.
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0: soleil bleu avec Louisa, bien sûr, et Bleu Soleil. Allez, merci d'avoir choisi AstaFM. On passe des bons moments ensemble, hein, et puis on passe ces moments-là aussi pour les idées de sortie. 3 rendez-vous par jour. Je vous le rappelle, c'est à 8h05 que démarrent ces idées de sortie. Ensuite, à 10h05 et le troisième rendez-vous à 16h05. Allez, on va commencer toutes ces infos-là par Wijterswiller qui organise son célèbre Koekoeksmessie le week-end de la Pentecôte, donc week-end qui arrive, hein, 3 jours de festivités. Le coup d'envoi sera donc donné ce samedi à 14h sur le stade de foot par un match amical réunissant l'équipe de foot de l'association sportive de Wijterswiller et les amis allemands de Wijterswiller, voilà, que vous pourrez venir encourager. Et puis le soir, salle polyvalente, dès 19h, vous danserez sur la piste de danse avec le célèbre orchestre Les Rosistars, qui proposera les variétés, hein, le meilleur des variétés, de 21h jusqu'à 2h du matin. Sur place aussi, buvette, barbecue. Le lendemain, le dimanche 24 mai, rue principale, vers 14h30, le grand défilé de chars, ce cortège rocambolesque qui fera le siège de la mairie, où le maire de Wijterswiller offrira le verre de l'amitié à toute la communauté, après un petit discours, hein, qui se clôturera par la traditionnelle chanson du coucou. S'ensuivra une folle soirée dansante animée par les Dominos jusqu'à minuit, grillades, tartes flambées, pizza. Et puis lundi, troisième jour de fête, hareng mariné ou salade mixte, voilà ce qui vous attend. Et la soirée pour danser jusqu'à 22h avec les Dominos. Et bien sûr, tout au long de ces 3 journées de festivités, autobox, tir à la carabine, château gonflable et carrousel. Voilà, c'est ce week-end de la Pentecôte à Wijterswiller. Ce week-end, il y a également un marché aux puces, de la brocante, de l'artisanat à Tsilin. Alors c'est précisément dimanche 24 mai, organisé par les aventuriers, hein, de Tsilin. Alors évidemment, vous allez trouver l'objet de vos rêves et puis vous allez aussi pouvoir manger à midi grillade et kebab, le soir pizza flamme confectionnée par les aventuriers, toute la journée café gâteau, buvette, airsoft et des petites animations également. C'est à Tsilin dimanche pour ce marché aux puces. Pour tout renseignement, 06 33 20 33 11. Ce week-end, il y en a des choses, hein. C'est également le Mestie de la Pentecôte avec l'association culturelle de Grisbar, dimanche et lundi. Alors dimanche, il y aura le défilé avec la fanfare Saint-Vendelin et Los Amigos. Ce sera à partir de 10h, hein, dimanche, avec une expo de vieux tracteurs, une expo de voitures aussi. Défilé donc à 15h avec le musique Saint-Vendelin et Los Amigos. Au repas de midi, échine marinée frites et des grillades en journée. Animation assurée en soirée par Café au lait. Et puis pour le lundi 25 mai, dès 11h30, apéritif musical animé par la musique Saint-Nicolas de Forstheim. Restauration, 19€, steak frites, salade, sur réservation au 03 88 90 42 07. Grillade sinon en journée, et l'animation sera assurée en soirée par Gilles et Luc. Et puis il y aura les délicieuses tartes flambées traditionnelles en soirée. Voilà, c'est à Grisbar, le Mestie de la Pentecôte, dimanche et lundi. Allez, on va marquer déjà une première pause. J'aurai d'autres infos, c'est pas fini, hein, j'en ai beaucoup. D'autres infos à vous donner juste après la chanson de Elliott.
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Elliott, nouveauté avec ce titre, on s'oubliera. Allez, 8h15 sur STFM, la suite du programme, j'ai pas fini. Hein. Alors ce week-end, c'est également la fête à Innsbruck, organisée par l'amicale des sapeurs-pompiers de Innsbruck, la Kirb. Hein. Dimanche 24 mai, à partir de 16h, et ce sera animé par l'orchestre Gilles et Luc. Et puis lundi 25 mai de Pentecôte, donc à partir de 16h, cette fois-ci vous danserez avec le duo Paradiso. Tarte flambée, pizza à partir de 18h et l'entrée est gratuite. Voilà pour Innsbruck, la Kirb et la fête donc dimanche et lundi. En ce moment, c'est également le festival Jeune Public. Mon mouton est un lion. C'est le 26e du nom, ce festival. Hein. Ça se passe à Saverne et puis aux alentours également. Sachez en tout cas que tous les jours, hein, vous avez une programmation. Vous pouvez d'ailleurs la découvrir sur mouton-lion.org avec des spectacles en famille, notamment dans le cadre splendide du Château des Rohans et son parc à Saverne. Découvrez ensemble des univers variés tels que le cirque, le théâtre ou encore la marionnette. Profitez d'ateliers participatifs et partez à la découverte d'un monde imaginaire sans limite. Bref, une belle édition de ce festival. Mon mouton est un lion, du 18 au 27 mai. Spectacle en salle et en rue. Et l'événement phare, en fait, c'est ce week-end, hein, le week-end festif, ce samedi 23 et dimanche 24 mai, au Château des Rohans et son parc à Saverne. Vous pourrez découvrir de nombreux spectacles, des animations artistiques proposées dans le parc, transformées pour l'occasion en bergerie des lionceaux, ainsi que dans les différentes salles du magnifique Château des Rohans. Non, il y a de beaux spectacles à voir. Eh ben oui, ce festival est bien connu. Mon mouton est un lion, c'est jusqu'au 27 mai, mais comme dit, il y a ce week-end festif à Saverne. Je vous invite d'ailleurs, hein, pour tout découvrir, la programmation, à aller sur mouton-lion.org. C'est ce que je vous disais tout à l'heure. Mais vous pouvez aussi vous renseigner au 03 88 01 80 40. Vous aimez marcher? L'association Sport et Loisirs d'Erkertswiller organise sa marche printanière lundi de Pentecôte, hein, le 25 mai. Il y aura un parcours de 10 km, collation gratuite à mi-parcours. Départ entre 8h et 13h, hein, lundi, salle des fêtes d'Erkertswiller. Participation 2 euros, c'est gratuit pour les moins de 12 ans. Et puis si vous le souhaitez, vous pourrez prendre le repas, repas complet à 15 euros qui sera servi entre 11h30 et 14h. Demi-poulet rôti, frites, salades, desserts et café. Mais attention, pour le repas, c'est sur réservation. Vous appelez le 06 07 31 77 68. L'amicale des sapeurs-pompiers de Waltenheim-sur-Zorn organise sa traditionnelle fête d'été sous chapiteau. Ce sera ce dimanche 24 mai, animé par les Preußthaler, donc à Waltenheim-sur-Zorn, entre 16h30 et 23h dimanche. Hein. Tarte flambée, pizza, saucisses chaudes seront à votre disposition. L'entrée est gratuite. Allez, nouvelle pause, et puis tout à l'heure, je terminerai. Oui, on aura encore un rendez-vous, j'aurai encore 4 idées de sortie à vous proposer. À tout à l'heure.

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0: McCartney, Michael Jackson, c'était ça y est, sur STFM. Allez, 8h30, ça file, hein. Et j'ai encore des infos, des idées de sortie à vous donner. Vous avez gardé le calepin, très bien. Alors, vous notez pour ce dimanche 24 mai le concours équestre au Selberg, à l'écurie, hein, du Selberg. C'est chemin du Neufeld à Ingviller. Facile à trouver, c'est près du chalet du club vosgien, hein, d'Ingviller. Et tout au long de la journée de dimanche, des cavaliers vont se mesurer sur un parcours extérieur mêlant des obstacles naturels fixes et des bars. Une buvette avec restauration est proposée pour le public à partir de 11h30, ainsi que des tartes flambées à partir de 17h30. Il y aura aussi des baptêmes à cheval dès 11h. Alors venez prendre un petit bol d'air là dans le magnifique écrin de verdure du Selberg. Détente, ambiance champêtre et spectacle assuré. Pour plus de renseignements, vous pouvez appeler le 06 26 86 91 49. Toujours pour ce week-end, hein, oui, il y en a des sorties à la Roseraie de Saverne, dimanche et lundi de Pentecôte. Vous trouverez un marché des créateurs. L'entrée sera libre d'ailleurs les deux jours, hein, dès 10h. Marché des créateurs avec des bijoux, broderies, bougies, créations en bois, bref, tout artisanal. Dimanche après-midi, ce sera récréatif dès 16h avec René Roach et son animation country. Lundi, ce sera l'entente musicale double M, Minversheim-Monheim, qui viendra se produire à la Roseraie dès 17h. Restauration dimanche à midi, paella géante, et lundi midi, brochettes frites et saucisses merguez. Visite guidée gratuite de la Roseraie les deux jours, hein, à 10h30 et à 14h30. Et puis ce sera aussi la fête de l'aspérule, le Waldmeister, à consommer avec modération. Voilà, dimanche lundi à la Roseraie de Saverne. Renseignements 06 60 86 51 83. C'est également la grande fiesta à Urviller avec l'Open Air, hein, la 5e édition, organisée par l'APP d'Urviller. Rendez-vous à l'étang donc de Niferne. Samedi soir, vous pourrez danser avec les Sinsenthaler et DJ Evan 23. Pizza, tarte flambée, grillades, frites et toutes sortes de boissons. L'entrée en tout cas est gratuite et c'est dès 20h, hein, pour l'Open Air samedi. Et puis sinon, avant, vous pouvez pêcher aussi, hein, pêche amateur, toujours à l'étang de Niferne, avec une grande immersion de truites. Prix du billet, 20€. Premier round à 17h15, deuxième round à 18h et troisième round à 19h. Et pêche libre aussi de 20h à 21h. Réservation en ligne, hein, puisque je l'ai dit, hein, prix du billet 20€. Vous pouvez appeler le 06 34 18 07 49. Et puis la fête se poursuivra avec le dimanche 24 mai, Niffer, dès 11h, Fruch Open, hein, Happy Hour, de 11h à midi, dès midi, sanglier à la broche, frites, salade dessert sur réservation ou poulet mariné, et dès 17h30, tarte flambée, pizza, dès 18h, DJ Maël. Entrée libre, voilà, ça c'est pour le dimanche, toujours à l'étang de Niferne, à Urviller. Pour réserver, tiens, pour le sanglier à la broche, vous appelez le 06 34 18 07 49. Terminons notre grand rendez-vous par le mois de juin. Oui, samedi 6 juin, vous pouvez déjà noter un grand jeu de loto à la cafétéria Leclerc à Marmoutier, organisé par les Nostalgiques. Alors vous pourrez vous restaurer de 18h à 20h et puis le loto, lui, se fera de 20h15 à minuit. Alors au menu, pour 12,90€, spaghetti bolognaise ou bouchée à la reine, salade de fruits ou île flottante. Et il y aura un carton offert pour l'achat d'un menu et à gagner pour le loto, là, des bons d'achat de 30 à 300 euros et des paniers garnis. Voilà, ça c'est pour le 6 juin, ce loto. Vous réservez auprès de Joël Kubler au 06 31 49 30 51. Voilà, on a fait le tour, il y en a eu beaucoup, hein, depuis tout à l'heure, toutes ces idées de sortie. Hélène vous en reparle à 10h05 et également à 16h05.
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3: Bonjour, bonjour à tous. Direction l'hippodrome du Croisé-la-Roche et la cinquième étape du Grand National du Trot à l'occasion du Quintet Plus de ce mercredi 20 mai 2026. Il réunira 16 concurrents âgés de 5 à 10 ans répartis sur deux échelons. L'allocation sera de 90 000 euros et le départ prévu vers 13h55. En tête de notre sélection, le 9 Carambar, préparé avec le plus grand soin pour cette épreuve visée, il peut l'emporter. Suivi de l'As, Karnak Wood, au top de sa forme et bien placé au premier échelon. Le 12 Hurricane Carter, déféré des 4 pieds venant de battre son record personnel. Le 15 Yalto Dertal, doté d'une redoutable pointe de vitesse finale. Et enfin le 11 Canto Avis, a repris de la fraîcheur en vue de cette épreuve. Il complétera notre sélection. Une sélection que vous pouvez retrouver sur ma chaîne YouTube Tom Kazak, les pronostics hippiques avec mes dernières minutes. Donc notre choix aujourd'hui, premier le 9 Carambar. Second l'As, Karnak Wood. Troisième le 12, Hurricane Carter. Quatrième le 15, Yalto Dertal. Cinquième le 11, Canto Avis. Le second choix, le 4, le 3 et le 6. Et à vous la fortune.
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Marie-Flore qui nous chantait Promis, juré. Eh ben, promis, juré, on se retrouve demain, bien sûr, dès 6h pour de nouvelles aventures. Pour le réveil, à 6h, 9h, je vous accompagne chaque jour. Quel bonheur! Je vous embrasse, passez une belle journée. Dans un instant, Hélène va prendre le relais, cet après-midi aussi d'ailleurs, à 14h. Et puis, Christophe de 17h à 19h. À demain, soyez sage ou pas. Ouais, de temps en temps, c'est bien d'avoir un petit grain de folie, n'est-ce pas? Un gentil petit grain de folie. Amusez-vous, c'est ce que je vous souhaite. À demain, on se quitte avec Alain B qui nous chante Pour la vie.

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1: Bonjour à tous. L'inquiétude autour du virus Ebola. Plus de 130 personnes sont mortes en République démocratique du Congo. 513 cas suspects ont également été recensés selon les autorités locales. L'Organisation mondiale de la santé a d'ailleurs mis en garde contre cette urgence de portée internationale et la crainte d'une diffusion de la maladie se répand, notamment à Mayotte. Le gouvernement annonce avoir pris des mesures de précaution. Il estime en revanche très faible le risque d'importation en France hexagonale et dans cet archipel. Le gouvernement qui veut faire plus d'économies que les 6 milliards d'euros prévus. L'annonce du Premier ministre à l'Assemblée nationale hier après-midi. Sébastien Lecornu dit envisager de revoir les gels de crédit pour compenser l'impact de la guerre au Moyen-Orient. Il s'exprimera demain sur les conséquences économiques de ce conflit. Le chef du gouvernement devrait annoncer de nouvelles aides face à la flambée des prix des carburants. Et c'est une première depuis le début de la guerre entre l'Iran et les États-Unis. Selon la Corée du Sud, un navire sud-coréen a pu traverser le détroit d'Ormuz. Et d'après l'agence Reuters, se basant sur des données maritimes, deux pétroliers chinois chargés de pétrole ont également franchi cet axe stratégique. Une première série de concerts de Patrick Bruel annulée. Trois représentations du chanteur prévues en décembre au Québec sont supprimées suite aux révélations de viols et agressions sexuelles. Plusieurs organisations féministes ont lancé une pétition pour faire annuler la tournée. D'après l'avocate de Flavie Flamand, de nouvelles plaintes pour viols seront déposées dans les jours qui viennent. Une charte pour mieux défendre le droit à un accompagnant pour les patients. Elle a été signée hier par la ministre de la Santé. Les accompagnants essentiels pour les malades seront désormais autorisés dans les services d'urgence des hôpitaux français, sauf exception. Et puis, cela faisait 7 ans qu'un film de la saga Star Wars n'était pas sorti sur grand écran. The Mandalorian and Grogu arrive au cinéma aujourd'hui. On y retrouve donc le personnage du mercenaire joué par Pedro Pascal et son compagnon au grand oreilles vertes, un bébé de l'espèce de Yoda. Excellente matinée à tous.
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0: Jean-Louis Aubert, si j'ouvre pas mon micro, ça va pas, vous m'écoutez pas dans tous les cas. Il est 9h06, bonjour tout le monde, nous sommes mercredi le 20 mai et les Bernardins sont à l'honneur. Alors s'il y en a un ou deux à l'écoute, bonne fête à vous. Le saint du jour était né à Sienne, hein, saint Bernardin, né en Toscane en 1380. Il est mort dans les Abruzes à 20 mai justement, en 1444. Il était considéré comme le plus grand orateur de son temps. Voilà pour la vie du saint. Alors, si vous soufflez une bougie de plus, et bien là également, bon anniversaire, excellente santé. Et on a Elsa qui a chanté Il fut un temps, qui fait du cinéma. Et bien, elle est née un 20 mai en 1973.
1: Bonjour, nous sommes le mercredi 20 mai. Bélier, ne prenez pas de décision à la hâte, mais montrez vos dispositions à faire des concessions pour faire aboutir une décision importante. Taureau, vos grandes capacités vous permettent de bien cerner un problème à résoudre. Vous agirez avec beaucoup de facilité et de détermination. Gémeaux, un peu de patience sera nécessaire à la bonne marche d'une entreprise apparemment facilement gagnée d'avance. Cancer, cela vous arrange vraiment de pouvoir bénéficier maintenant du fruit de votre travail. Ne commencez pas à culpabiliser. Lion, une très belle opportunité de chance se présentera à vous pour vous apporter une satisfaction bien méritée. Vierge, il ne faudra pas faiblir face à l'obstacle, car une difficulté imprévue vous retarde dans votre progression. Vous allez faire preuve de fougue. Balance, la chance est près de vous. Il serait bon d'en profiter pour essayer encore une tentative hardie auprès d'une personne qui paraît vous être favorable. Scorpion, faites savoir ce qu'il en est, car il est temps de vous libérer de ce genre d'asservissement qui finit par vous peser. Ce n'est pas à vous de porter les autres. Sagittaire, vous aurez la certitude qu'un rapprochement est possible et vous allez mettre en œuvre tout ce qu'il faut pour qu'une rencontre ait lieu. Capricorne, c'est le moment idéal pour demander une faveur, car elle sera à votre égard dans de bonnes dispositions d'esprit. Verseau, vous avez sans aucun doute raison de penser comme ça, mais vous savez aussi que toute vérité n'est pas toujours bonne à dire. Poisson, votre esprit inventif vous permettra de prendre des risques pour montrer aux autres ce que vous savez faire. Bonne journée et rendez-vous demain à la même heure pour votre horoscope.
0: Finalement, ce n'est pas la peine que je vous la présente. Sabine, elle m'a devancé dans tous les cas. Bonne matinée à l'écoute d'SFM.
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0: Aujourd'hui, Patrick Bruel, casser la voile. Il est 9h26, on regarde les différents lieux où faire don de son sang, le geste de solidarité si vous êtes en bonne santé. Alors pour ce mercredi 20 mai, rendez-vous à Célestat, à la salle Sainte-Barbe, de 15h à 20h. À Schwindratzheim, au centre socio-culturel, de 16h30 à 20h. À Griesheim, sur Souffel, au centre culturel, donc de 16h30 à 20h. Également même horaire pour Ingviller à la salle des fêtes, donc de 16h30 à 20h. Et si vous êtes du côté de Strasbourg, l'établissement français du sang Alsace rue Spielmann à Strasbourg vous ouvre ses portes tout au long de la journée.
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0: Pascal Obispo, accompagné de Francis Cabrel. Il est 9h42. Allez, on regarde du côté des recherches d'emploi. Il y a un retraité qui propose ses services de tonte, débroussaillage et taille de haies à 15 km autour d'Ingviller. Paiement CSU ou tout autre mode de paiement. Vous pouvez le contacter au 06 21. 86 84 55. Et puis il y a une dame qui recherche assez rapidement un complément de salaire en fin d'après-midi, donc ou quelques heures le soir, secteur l'or et environ. Vous pouvez la contacter au 06 32 05 99 35.
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0: Et Patricia Cass, Mademoiselle chante le blues, elle est dans quelques secondes, il sera déjà 10h. Tiens, on en avait déjà parlé, pour conserver un bouquet plus longtemps, on peut mettre donc du bicarbonate de soude, hein. C'est une astuce pour mettre dans l'eau et vous conservez vos fleurs au moins 10 jours de plus, c'est le secret de grand-mère. Par contre, il y a d'autres, évidemment, d'autres petits trucs, et un bouquet de fleurs, vous allez sûrement bientôt en recevoir, donc prévoyez d'avoir par exemple du charbon, un petit morceau de charbon noir placé dans le vase, le même que vous utilisez pour vos grillades, et bien assure une eau propre qui ne croupit pas. Et c'est pratique quand on oublie évidemment de changer l'eau des fleurs. Et puis une autre astuce pour que l'eau ne devienne pas verte plus rapidement, enlevez les feuilles donc des branches de vos fleurs, de vos roses ou autres fleurs, et votre bouquet s'en portera autant bien.
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0: Andreas Martin, allez les 10h et on retrouve l'actu avec Clémence Loubary.
1: Bonjour à tous. Édouard Philippe, dans le viseur de la justice, un juge d'instruction va enquêter sur le maire du Havre pour de possibles détournements de fonds publics, favoritisme, prise illégale d'intérêt et concussion, c'est-à-dire malversation d'un fonctionnaire. En cause, une convention pour l'animation de la cité numérique du Havre signée en juillet 2020 avec une association dirigée par son adjointe. Les faits sont contestés depuis le début par l'ancien Premier ministre. Donald Trump participera bien au G7 au mois de juin à Évian, une annonce c'est hier de la Maison Blanche. Les dirigeants du groupe d'économie avancée doivent se retrouver en France du 15 au 17 juin prochain. Des réunions qui s'annoncent tendues entre le président américain et certains des chefs d'État et de gouvernement contre lesquels il a lancé nombre d'offensives commerciales et diplomatiques. Il se rapproche du détroit d'Ormuz. Le Charles de Gaulle se trouve actuellement dans le golfe d'Aden entre la Corne de l'Afrique et la péninsule arabique, selon la ministre des Armées. Le porte-avions aurait effectué une escale de plusieurs jours à Djibouti où la France dispose toujours d'une base militaire. Emmanuel Moulin devant le Parlement. Aujourd'hui, le possible futur gouverneur de la Banque de France est auditionné à part les sénateurs et les députés de la Commission des Finances. Et les élus peuvent mettre leur veto sur le choix du président de la République. Emmanuel Moulin est notamment contesté par la France Insoumise, les Socialistes et le Rassemblement National. 6 milliards d'euros, c'est le montant de l'investissement promis par la ministre de la Santé pour l'hôpital public pour les 10 prochaines années. Une bonne nouvelle alors que les établissements de soins publics français souffrent d'un déficit global estimé à 2,5 milliards d'euros. Ce drame à Toulon, une femme et plusieurs de ses enfants sont morts tôt ce matin après une chute du 13e étage. Les trois mineurs étaient âgés selon BFM TV de 3, 4 et 5 ans. Selon les premiers éléments, la femme était en rupture de traitement psychologique. Et puis on termine avec un mot de football, c'est la finale ce soir de la Ligue Europa. Fribourg affronte les Anglais d'Aston Villa. Coup d'envoi à 21h, une affiche qui se déroule du côté d'Istanbul en Turquie. Excellente matinée à tous.
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0: Allez, à 10h02, vous avez votre crayon, votre papier. Nous, on a Tom Kazak sous la main. Ah ben, on vous l'envoie.
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4: Bonjour, bonjour à tous. Direction l'hippodrome du Croisé-la-Roche et la cinquième étape du Grand National du Trot à l'occasion du Quintet Plus de ce mercredi 20 mai 2026. Il réunira 16 concurrents âgés de 5 à 10 ans répartis sur deux échelons. L'allocation sera de 90 000 euros et le départ prévu vers 13h55. En tête de notre sélection, le 9 Carambar, préparé avec le plus grand soin pour cette épreuve visée, il peut l'emporter. Suivi de l'As, Karnak Wood, au top de sa forme, est bien placé au premier échelon. Le 12 Hurricane Carter, déféré des 4 pieds, venant de battre son record personnel. Le 15 Yalto d'Hertal, doté d'une redoutable pointe de vitesse finale. Et enfin, le 11 Canto Avis a repris de la fraîcheur en vue de cette épreuve. Il complétera notre sélection. Une sélection que vous pouvez retrouver sur ma chaîne YouTube Tom Kazak, les pronostics hippiques avec mes dernières minutes. Donc notre choix aujourd'hui, premier le 9 Carambar. Second l'As, Karnak Wood. Troisième le 12, Hurricane Carter. Quatrième le 15, Yalto d'Hertal. Cinquième le 11, Canto Avis. Le second choix le 4, le 3 et le 6. Et à vous la fortune.
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0: C'était Grégoire sur RestFM, il est 10h07. Allez, on regarde du côté des sorties pour le week-end à venir. À la Roseraie de Saverne, dimanche et lundi de Pentecôte, entrée gratuite les deux jours de 10h, à partir de 10h, avec un marché des créateurs. Vous y trouverez des bijoux, broderies, bougies, créations en bois, tout artisanal. Alors dimanche après-midi, ce sera créatif également dès 16h, avec René Butch et son animation country. Lundi, ça sera l'entente musicale double M, Mine Versailles Mommenheim, qui viendra se produire à la Roseraie dès 17h. Restauration dimanche à midi avec une paella géante, lundi midi avec brochettes frites et saucisses merguez. Visite guidée gratuite de la Roseraie de Saverne les deux jours à 10h30 et à 14h30. Et ce sera également la fête de la spirule, le Waldmeister, à consommer évidemment avec modération. Renseignements au 06 60 86 51 83. Du côté de Innsbruck, organisé par l'Amicale des sapeurs-pompiers de Innsbruck, Kirb, dimanche le 24 mai à partir de 16h avec l'orchestre Gilles et Luc, lundi le 25 mai à partir de 16h avec le duo Paradiso et tarte flambée pizza à partir de 18h les deux jours, entrée gratuite. Le dimanche 24 mai, concours équestre au Selberg, à l'écurie du Selberg, chemin du Neufeld à Ingviller. Donc, tout au long de la journée, les cavaliers vont se mesurer sur un parcours extérieur mêlant des obstacles naturels fixes et des barres. Une buvette avec restauration sera proposée pour le public à partir de 11h30, ainsi que des tartes flambées à partir de 17h30. Des baptêmes à cheval vous sont proposés à partir de 11h. Donc vous allez prendre un bon petit bol d'air frais donc dans ce magnifique écrin de verdure du Selberg. Pour tout renseignement, 06 26 86 91 49. Du côté de Weltenheim sur Zorn, dimanche le 24 mai, jour de la Pentecôte, c'est l'amicale des sapeurs-pompiers de Weltenheim sur Zorn qui organise sa traditionnelle fête d'été sous chapiteau animée par les Preuchtaler. Et puis entre 16h30 et 23h, tarte flambée, pizza, saucisse chaude seront à votre disposition, entrée gratuite. Et on termine pour ce premier jet avec l'association Sport et Loisirs d'Erkenswiller, les Pifolder, qui organise la marche printanière, parcours de 10 km, collation gratuite à mi-parcours, c'est pour le lundi de Pentecôte, le 25 mai. Départ de la salle des fêtes d'Erkenswiller entre 8h et 13h, participation 2€, gratuit pour les moins de 12 ans. Il y aura un repas complet à 15€ qui sera servi entre 11h30 et 14h. Sur réservation pour le repas, demi-poulet rôti, plus frites, plus salade, plus dessert et café. Réservation et renseignements auprès de Gabriel Oswald au 06 07 31 77 68.
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0: Buvette Airsoft et petite animation. Et pour tout renseignement ou inscription, vous vous adressez à Valérie Dietrich au 06 33 20 33 11. L'association culturelle de Grisbar vous propose leur Mestis de la Pentecôte, 24 et 25 mai, avec dimanche un défilé de la fanfare Saint-Vendelin et Los Amigos, exposition de tracteurs vintage et sit-and-car Alsace. Dimanche à partir de 17h, bal avec olé, avec café au lait. Et puis le lundi, à partir de 17h, bal avec Gilles et Luc. Notez que lundi, il y aura le déjeuner musical par la musique Saint-Nicolas de Forstheim. Repas sur réservation, steak, frites et salades à 19€, grillade dimanche et lundi toute la journée, tarte flambée sur place ou à emporter à partir de 18h. Renseignements et réservations 03 88 90 42 07 ou bien 06 31 09 80 83. Du côté de Weiterswiller, c'est le célèbre Kuckucksmestis, le week-end de la Pentecôte, 3 jours de festivités pour grands et petits. Alors, samedi le 23 mai à 14h, rendez-vous au stade de foot pour un match amical. L'équipe de foot de l'association sportive de Weiterswiller contre les amis allemands de Weiterswiller, donc ce sera un bon match à suivre. Et puis ensuite, rendez-vous à la salle polyvalente dès 19h, buvette et barbecue, et sur la piste de danse, vous danserez à partir de 21h jusqu'à 2h du matin avec l'orchestre Les Rosistars. Rue principale, dimanche le 24 mai vers 14h30, il y aura le grand défilé de chars et rendez-vous ensuite au siège de la mairie où le maire de Weiterswiller offrira donc le verre de l'amitié à toute la communauté après un petit discours et puis soirée dansante donc animée par les Domino's jusqu'à minuit, grillade, tarte flambée et pizza, il y a toujours de quoi se restaurer. Lundi, ça sera le troisième jour avec les célèbres harengs marinés ou une salade mixte. Et là, vous danserez toujours avec les Domino's jusqu'à 22h. Et durant les 3 jours, donc de festivités, il y aura autobox, tir à la carabine, château gonflable et carrousel pour le grand bonheur des petits et grands. Et on parle de Mon Mouton est un lion, le 26e festival jeune public qui se déroule actuellement à Saverne. Donc, pour avoir toute la programmation, vous allez sur mouton-lion.org. Renseignements également au 03 88 01 80 40 ou bien billetterie@espace-rouen.org. Et puis il y aura surtout le week-end festif à Saverne durant ce Mouton est un lion. Ça va se dérouler les 23 et 24 mai. Vous serez au château des Rouens, donc où le parc, pour l'occasion, va se transformer en bergerie des lionceaux, ainsi que dans les différentes salles du magnifique château des Rouens. Donc beaucoup de spectacles. C'est l'événement phare du festival ce week-end festif. 23 et 24 mai.
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0: Tracy Chapman sur RestFM, il est 10h20, on va faire notre pause pub. J'ai encore deux infos à vous proposer et ce sera dans quelques minutes, donc après la chanson de Yannick Noah. À tout à l'heure.
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0: Ah oui, c'est Yannick Noah, Ose. Il est 10h31, allez, on continue, du moins on va terminer avec les deux dernières infos. On va partir à Urvillers avec l'APP d'Urvillers qui organise leur open air. C'est la 5e édition déjà, alors ça commence le 23 mai à l'étang du Niferne à Urvillers dès 20h. Avec DJ Event 23 et les Inzaltaler, il y aura pizza, tarte flambée, grillade, frites, toutes sortes de boissons. L'entrée est gratuite, ce sera une belle soirée. Et puis le samedi 23 mai, ça sera à l'étang de Niferne, toujours à Urvillers, pour la pêche amateur avec une grande immersion de truites. Il y aura donc 3 rounds. Le prix du billet, c'est 20 €. Alors le premier round, c'est de 17h15 à 17h30. Le deuxième, 18h-18h30. Et le troisième, 19h-19h45. Et puis une pêche libre vous sera proposée de 20h à 21h. Alors vous pouvez réserver au 06 34 18 07 49. Ça, il y aura des tartes flambées, pizza dès 18h30, grillades et frites dès 17h30. Et on termine cet open air à Urvillers avec le Niferne dimanche le 24 mai à l'étang toujours de Niferne dès 11h. Fruit Shop Happy Hour donc de 11h à midi. Dès midi, il y aura du sanglier à la broche, frites, salades, dessert sur réservation ou poulet mariné. Et puis à 17h30, il y aura tarte flambée et pizza. Et à 18h, la musique avec DJ Maël. Entrée libre le dimanche 24 mai. Alors, réservation pour le sanglier à la broche au 06 34 18 07 49. Musique et petite restauration toute la journée. Et grande tombola 100% gagnant avec plus de 2 000 € de lot. Et puis la dernière info, ça, on rejoint le mois de juin qui est à deux pas de nous. Pour le samedi le 6 juin, grand jeu du loto à la cafétéria Leclerc de Marmoutier. Restauration de 18h à 20h, loto de 20h15 à minuit. Alors il y a un menu à 12,90 €. Vous aurez le choix entre spaghetti bolognaise ou boucher à la reine, salade de fruits ou île flottante. Et puis notez également qu'il y a un carton offert pour l'achat d'un menu. À gagner des bons d'achat de 30 à 300 €, des paniers garnis. Alors, 6 cartons, c'est 15 €, 12 cartons, c'est 20 €. Et le carton supplémentaire, 3 €, c'est organisé par les Nostalgiques. Réservation auprès de Joël Kubler au 06 31 49 30 51.
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0: ceci dit, elle n'avait pas fini. Bon, la Lena, Marie Engel et Peter Platt, elle est dans quelques secondes, 11h, et ça va être l'heure de l'apéro, que je vous souhaite excellent, avec modération, évidemment. Et puis à midi, vous avez l'occasion de manger des asperges au jambon accompagnées de pommes vapeur. C'est le menu du jour du restaurant Saint-Augustin à Mittelbronn. Allez, passez, finissez bien la matinée, puis on se retrouve évidemment tout à l'heure dès 14h. En attendant, eh bien, l'actualité, puisqu'il est 11h, c'est avec Clémence Lobary.
1: Bonjour à tous. Une alerte aérienne aux drones en Lituanie. Le président et la première ministre du pays balte ont été mis à l'abri ce matin. L'aéroport de la capitale Vilnius a été fermé. L'alerte a finalement été levée par l'armée. La population a été autorisée à quitter les abris. En France, la proposition de loi sur la fin de vie sera examinée par les députés avant la fin du mois de juin. C'est l'annonce ce matin de Yaël Braun-Pivet. La présidente de l'Assemblée nationale espère un vote avant début juillet. Le texte, on le rappelle, a été rejeté en deuxième lecture par le Sénat. Ce sont donc les élus du Palais Bourbon qui auront le dernier mot. Un juge d'instruction va enquêter sur Édouard Philippe. C'est l'annonce hier du parquet national financier. L'ex-premier ministre est soupçonné de détournement de fonds publics, favoritisme, prise illégale d'intérêts et concussion au Havre où il est maire. En cause, une convention pour l'animation de la cité numérique du Havre signée en juillet 2020 avec une association dirigée par son adjointe. Les faits sont contestés depuis le début par celui qui est aussi candidat à la présidentielle. Ce drame à Toulon, une femme s'est défenestrée du 13e étage avec ses trois enfants. Ce matin, les quatre victimes sont mortes. Les autres enfants de la famille présents au moment des faits ont été conduits aux urgences pour être pris en charge. D'après les informations de BFM TV, la femme était en rupture de traitement psychologique. Des mesures de précaution à Mayotte face à l'épidémie du virus Ebola en cours en République démocratique du Congo. Elles ont été annoncées hier par le gouvernement qui se dit très attentif à l'évolution de la situation. Il estime en revanche très faible le risque d'importation en France hexagonale et dans cet archipel. La maladie en République démocratique du Congo est possiblement à l'origine de plus de 130 morts. Et puis, cela faisait 7 ans qu'un film de la saga Star Wars n'était pas sorti sur grand écran. The Mandalorian and Grogu arrive au cinéma aujourd'hui. On y retrouve le personnage du mercenaire, joué par Pedro Pascal, et son compagnon aux grandes oreilles vertes, un bébé de l'espèce de Yoda. Excellente fin de matinée à tous.
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1: Bonjour, bonjour à tous. Emmanuel Grégoire appelle Patrick Bruel à mettre sa carrière entre parenthèses. Invité sur France 2 ce matin, le maire de Paris demande au chanteur d'annuler lui-même son concert prévu début octobre au Zénith de Paris. Visé par 4 enquêtes pour viol en France, l'artiste doit débuter sa tournée le mois prochain. 3 de ses concerts prévus en décembre au Québec ont déjà été annulés suite à ces accusations. Donald Trump, attendu dans quelques semaines en France, le président des États-Unis participera bien au sommet du G7 du 15 au 17 juin à Évian. Une réunion qui s'annonce tendue en pleine guerre commerciale entre Washington et ses alliés européens, mais aussi dans un contexte de désaccord face à l'offensive américaine en Iran. Téhéran, qui promet ce matin d'étendre la guerre bien au-delà de la région en cas d'attaque américaine. Donald Trump a de nouveau menacé de frapper l'Iran si aucun accord n'est trouvé. De son côté, le président chinois Xi Jinping estime qu'une reprise des hostilités au Moyen-Orient serait inopportune. Déclaration faite à Vladimir Poutine, le président russe qui entame sa deuxième journée de visite en Chine. Dans le reste de l'actualité, ce drame à Toulon. Une mère et ses 3 enfants âgés de 3 à 6 ans sont morts après une chute du 13e étage d'un immeuble ce matin. D'après les premiers éléments, la trentenaire se serait défenestrée d'elle-même en entraînant ses enfants. Elle aurait récemment présenté des symptômes psychiatriques et dépressifs selon le parquet qui précise que ces éléments restent à confirmer. Les finances des hôpitaux publics et privés dans le rouge, elles ont continué de se dégrader en 2024 selon les chiffres présentés par l'ADRES ce matin. Le déficit de l'hôpital public se creuse de 0,5 milliard par rapport aux 2,4 milliards de 2023. 7 hôpitaux français sur 10 sont déficitaires. Et puis le coup d'envoi des épreuves du bac a été donné ce matin. Ce sont les lycéens professionnels qui ont ouvert le bal. Rendez-vous dans un peu moins d'un mois, le lundi 15 juin, pour les élèves des filières générales et technologiques. Le brevet des collèges, lui, se déroulera du 26 au 30 juin. Et voilà pour l'essentiel. Excellente journée à tous.
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1: Bonjour à tous, Édouard Philippe dans le viseur de la justice. Plusieurs soupçons autour du maire du Havre. L'affaire avait été signalée par une lanceuse d'alerte. Les délais d'obtention de rendez-vous chez un spécialiste sont stables en France. Vous verrez que les maisons de santé qui fleurissent un peu partout ne sont pas forcément une bonne idée. Et puis, 7 ans plus tard, un nouveau film Star Wars sort sur grand écran aujourd'hui. Une sortie plutôt discrète. Mais d'abord, ce drame dans le Var ce matin. Une femme et ses 3 enfants sont décédés après une chute du 13e étage d'un immeuble à Toulon. Une enquête est ouverte, mais selon les premiers éléments, il s'agirait d'un acte volontaire de la mère de famille. Le parquet de Toulon indique qu'elle aurait récemment présenté des symptômes psychiatriques et dépressifs. Édouard Philippe a-t-il détourné de l'argent public? Un juge d'instruction va enquêter sur le maire du Havre et candidat à la prochaine présidentielle sur des soupçons de détournement de fonds publics, favoritisme, prise illégale d'intérêts et malversation de fonctionnaires. Les faits remonteraient en 2020 et c'est une lanceuse d'alerte qui avait signalé l'affaire à la justice, Nicolas Gomez.
2: Oui, dans la foulée, le parquet national financier avait ouvert une enquête en septembre 2023 et avait mené des perquisitions 8 mois plus tard. Au cœur de l'affaire, une convention d'objectifs pluriannuels avec une association qui était chargée de réaliser des animations pour la cité numérique du Havre. L'association devait toucher plus de 2 millions d'euros de compensation de services publics. À cette époque, Édouard Philippe était président de la communauté urbaine. Stéphanie de Basler, adjointe chargée de l'innovation et du numérique, est aussi visée car présidente de l'association. Un conflit d'intérêts évident, selon la lanceuse d'alerte, pour des activités qui peuvent concerner ses fonctions à la ville.
1: Édouard Philippe conteste les faits. Il répondra bien évidemment à toutes les questions que posera la justice, affirme son entourage. Il reste présumé innocent. Des mesures de précaution à Mayotte face à l'épidémie du virus Ebola en cours en République démocratique du Congo. Elles ont été annoncées hier par le gouvernement qui se dit très attentif à l'évolution de la situation. Il estime en revanche très faible le risque d'importation en France hexagonale et dans cet archipel. 131 personnes ont perdu la vie en RDC depuis le début de l'épidémie. 42 jours en cardiologie, 32 jours en dermatologie. Les délais pour obtenir un rendez-vous chez un spécialiste sont stables entre 2023 et 2025. Résultat d'une étude Doctolib et la Fondation Jean Jaurès. Chez les médecins généralistes, le délai est de 3 jours en moyenne. Dans certains territoires, les collectivités construisent des maisons de santé en regroupant des médecins pour tenter de réduire ces temps d'attente. Mais c'est contre-productif, selon Jérôme Marty, le président de l'Union française pour une médecine libre.
3: La productivité d'un médecin dans un centre de santé est moindre que celle d'un médecin libéral. Je veux dire par là, pour simplifier le raisonnement, que si j'avais un médecin libéral qui bossait 50-55 heures par semaine, je le prends, je le mets salarié dans un centre de santé, il bosse plus qu'aux 35 heures. Quand il était libéral, il voyait en moyenne 4 patients par heure. Quand il est salarié, il en voit 2 à 3. Comme ces centres de santé, avec ces médecins salariés, ont tendance à se multiplier par endroits, ben on aggrave le problème d'autres territoires en résolvant celui des territoires où on met le centre de santé. Et donc tout ça est du bricolage, mais ça ne résout rien.
1: Et selon l'étude, la téléconsultation permet, elle, de réduire les délais d'accès à un médecin généraliste à moins d'un jour. La proposition de loi sur la fin de vie sera examinée par les députés avant la fin du mois de juin. C'est l'annonce ce matin de Yaël Braun-Pivet. La présidente de l'Assemblée espère un vote avant début juillet et un texte pleinement applicable d'ici la fin de l'année. Cela faisait 7 ans qu'un film de la saga Star Wars n'était pas sorti sur grand écran. The Mandalorian and Grogu arrive au cinéma aujourd'hui. Il s'agit de la suite de la série The Mandalorian diffusée sur Disney+. On y retrouve le personnage du mercenaire joué par Pedro Pascal et son compagnon aux grandes oreilles vertes, un bébé de l'espèce de Yoda. Mais avec ce long métrage, Disney joue la prudence, Clémence Lobary.
4: Oui, nous sommes loin des lancements grande pompe par Disney de ses premiers films Star Wars. La communication autour de The Mandalorian and Grogu est en effet restée relativement discrète. Le budget alloué au film est aussi restreint, 160 millions de dollars. C'est le plus petit budget pour un long métrage de la saga. À titre de comparaison pour la série, chaque épisode était doté à lui seul de 15 millions de dollars au minimum. Mais cette sortie est également un vrai test pour la firme aux grandes oreilles, puisque cette fois l'histoire n'a finalement que très peu de lien avec la trilogie originelle, avec des personnages un peu moins connus qu'un Dark Vador ou d'une princesse Leia.
1: À noter que le film, lui, a été réalisé par Jon Favreau, déjà à l'origine de la saga Iron Man. On termine par le football. C'est ce soir la première des trois finales européennes de cette fin de saison, celle de l'Europa League. Les Allemands de Fribourg affrontent les Anglais de Crystal Palace à Istanbul à 21h. Dans une semaine ensuite, nous aurons la finale de la Conference League entre Crystal Palace et le Rayo Vallecano. Et puis enfin, le Paris Saint-Germain contre Arsenal en finale de la Ligue des Champions. Ce sera le samedi 30 mai. Voilà pour les infos. Très bon après-midi à tous.
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1: Bonjour, bonjour à tous. L'enquête pour détournement de fonds publics visant Édouard Philippe n'affecte pas sa sérénité selon Christophe Béchu. Il n'y a rien de nouveau, assure sur Public Sénat le directeur de campagne de l'ancien Premier ministre. Le parquet national financier a annoncé hier l'ouverture d'une information judiciaire pour des faits qui concernent la gestion de la ville du Havre. Édouard Philippe prend acte et assure qu'il répondra à toutes les questions que posera la justice. Pendant ce temps, un autre ancien chef du gouvernement se met en ordre de bataille pour la présidentielle. Gabriel Attal s'exprimera dans les prochains jours sur une éventuelle candidature à l'Élysée. Cette officialisation pourrait intervenir ce vendredi lors d'un déplacement en Aveyron. 500 élus locaux ont signé une tribune le week-end dernier pour appeler le patron de Renaissance à se lancer. Parmi eux, le maire de Bordeaux, Thomas Cazenave, ou encore le président de la région Provence-Alpes-Côte d'Azur, Renaud Muselier. Dans l'actualité également, une mère de famille retrouvée morte au pied d'un immeuble avec ses 3 enfants ce matin à Toulon. Elle se serait suicidée selon les premiers éléments. La trentenaire aurait récemment présenté des symptômes psychiatriques et dépressifs, des éléments qui restent à confirmer selon le procureur de Toulon, qui exclut à ce stade l'intervention d'un tiers. Les enfants étaient âgés de 3, 4 et 6 ans. Une brève alerte aux drones finalement levée ce matin en Lituanie. L'armée lituanienne a appelé la population à se mettre à l'abri dans plusieurs régions suite à cet événement qui a aussi entraîné la suspension des vols à l'aéroport international de Vilnius. L'Iran promet d'étendre la guerre bien au-delà de la région en cas d'attaque américaine. Donald Trump a de nouveau menacé de frapper le pays si aucun accord n'est trouvé. De son côté, le président chinois Xi Jinping estime qu'une reprise des hostilités au Moyen-Orient serait inopportune. Déclaration faite à Vladimir Poutine, le président russe qui entame sa 2e journée de visite en Chine. Et puis du foot avec la finale de la Ligue Europa. Ce soir, les Allemands de Fribourg affrontent les Anglais d'Aston Villa. La rencontre débute à 21h à Istanbul. Très bon après-midi à tous.
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0: C'était Gilbert sur STFM. Bonjour tout le monde, nous sommes mercredi le 20 mai, il est 14h, on retrouve Léo Ardourel.
1: Bonjour à tous, une vague d'interpellations d'animateurs ce matin à Paris. Une grosse opération a été menée par la Brigade des mineurs en plein scandale de violences sexuelles dans le périscolaire. Selon Le Monde, 16 personnes ont été placées en garde à vue dans le cadre de plusieurs enquêtes concernant l'école maternelle Saint-Dominique dans le 7e arrondissement. 78 animateurs ont été suspendus depuis le début de l'année à Paris. Le choc et l'incompréhension. Ce matin, à Toulon, une mère de famille s'est suicidée en se jetant du 13e étage d'un immeuble avec ses 3 enfants en bas âge. Leurs corps ont été retrouvés au pied d'un immeuble du quartier de Pontcarral. Cette femme de 38 ans aurait récemment présenté des symptômes psychiatriques et dépressifs. Les gardiens de la Révolution maintiennent la pression à quelques jours d'une éventuelle reprise des frappes en Iran. Téhéran promet une guerre bien au-delà de la région en cas d'attaque américaine. Donald Trump a de nouveau menacé de frapper l'Iran si un accord n'était pas trouvé. Le président des États-Unis attendu en France dans quelques semaines. La Maison-Blanche confirme que Donald Trump participera bien au sommet du G7 prévu à Évian du 15 au 17 juin. Les conséquences du conflit au Moyen-Orient, elles, seront amenées à durer. La porte-parole du gouvernement, Maud Bréjon, s'exprime à la veille d'une nouvelle conférence de presse de Sébastien Lecornu. Le Premier ministre doit présenter un nouveau paquet d'aides pour le mois de juin demain, destiné aux secteurs les plus touchés par la hausse des prix des carburants. Un risque épidémique élevé en Afrique centrale, mais faible au niveau mondial. L'OMS fait le point sur la situation sanitaire face à l'épidémie d'Ebola en RDC. Le pays fait état de 131 morts et plus de 500 cas suspects. La France annonce avoir pris de premières mesures de précaution à Mayotte, qui accueille une importante population émigrée originaire d'Afrique centrale. Et puis la mythique Dodush, bientôt ressuscitée en version électrique. Elle devrait être présentée demain par Stellantis. Le constructeur automobile vise une commercialisation en 2028 pour ce nouveau modèle inspiré de la légendaire 2 chevaux de Citroën. Il promet aussi un prix abordable à moins de 15 000 euros. Très bon après-midi à tous.
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1: Jérémy Frérot sur SFM à 14h05. Allez, aujourd'hui, les Bernardins sont à l'honneur. Le saint du jour était né à Sienne. Donc, saint Bernardin de Sienne, pardon. Né en Toscane en 1380, il est mort dans les Abruzzes le 20 mai 1444. Alors, il fut considéré à son époque comme le plus grand orateur. Voilà pour sa vie. Donc, bonne fête s'il y a des Bernardins. Et puis, joyeux anniversaire. Excellente santé. Si vous soufflez une bougie de plus, tout comme Elsa Lunghini, donc qui était chanteuse quand elle était plus jeune, maintenant elle fait un peu de cinéma, qui est née donc à 20 mai en 1973. Et profitez bien évidemment de la soirée pour fêter en famille.
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0: Et c'était l'ami Garou sur RestFM à 14h23. Allez, nous allons enfourcher la bicyclette pour nous entraîner au Tour de France. Non, nous, on va tranquillement découvrir, évidemment, certaines villes, hein, des villes étapes ou des villes où vont passer, où va passer le Tour de France 2026, hein, qui débutera, et c'est pas si loin que ça, hein, le 4 juillet. Certes, le départ se fait en Espagne, ça nous intéresse absolument pas. Alors, nous, on reste coté sur le sol français. On a découvert déjà la Carcassonne, c'est une des grandes villes, hein, au départ de ce Tour de France. Aujourd'hui, on va s'arrêter à Foix. Et oui, ma foi, il faut bien passer par là. Foix se dévoile sans faire de bruit. Alors, et pourtant, la préfecture de l'Ariège a tout d'une grande. Il y a un château médiéval qui orne les cartes postales, si. Moi, j'en ai reçu une. Une vieille ville où les ruelles pavées transpirent encore le Moyen-Âge. Et puis, des marchés qui fleurissent bon le terroir et les Pyrénées en toile de fond. Alors, c'est vrai que on regarde un petit peu du côté de cette ville de Foix, qui est une ville qui porte son histoire avec fierté. Alors, fondée autour de son château au début du XIe siècle, elle fut pendant des générations le siège d'un comté des plus influents du Midi. Et puis, il y a des monuments, hein, qui font une ville. Donc, certes, le château, ancienne demeure du comte Gaston Phoebus, c'est qui est de cela. Il y a ces trois tours, deux carrés et une ronde qui domine la cité depuis un éperon rocheux qui abrute, hein, depuis plus de 1000 ans. Alors on le voit de partout, hein, sous tous les angles, à toute heure du jour. Et puis si vous avez envie, bah, vous pénétrez à l'intérieur. Tout a été entièrement repensé puisque le musée consacré à l'histoire des contes de Foix s'articule autour d'une scénographie immersive, intelligente, qui évite les vitrines poussiéreuses. C'est ce qu'on nous dit. Et puis montez, vous allez ensuite monter sur le chemin de ronde en fin d'après-midi, c'est le mieux. C'est quand la lumière fait rougir les tuiles de la ville basse et que les Pyrénées se découpent nettement à l'horizon. C'est vraiment le meilleur moment pour faire de belles photos. Et puis niché au cœur de la vieille ville, il y a l'abbatiale Saint-Volusien qui surprend par la qualité de ses vitraux et la sobriété de son architecture gothique. Alors l'édifice, dont les premières traces remontent au VIe siècle, fut longtemps lié à l'histoire des comtes de Foix et à l'influence religieuse du comté. En plus, l'entrée est gratuite, donc il y a certaines églises, c'est payant, mais là c'est gratuit. Et il faut vraiment entrer à l'intérieur parce que ça vaut le coup, il y a des détails, il y a des très beaux chapiteaux sculptés. Et puis il y a également la chapelle Notre-Dame de Montgauzy à visiter. C'est pas le monument le plus spectaculaire de Foix, certes, mais la montée qui y mène est bien praticable en 20 ou 30 minutes, on va dire à peu près, ça vous fait une petite marche. Eh bien, elle est depuis le centre-ville, c'est l'une des plus belles balades urbaines des alentours. Il y a le chemin qui grimpe doucement à travers les jardins et les vieux murs avant de déboucher sur un belvédère naturel qui offre évidemment un panorama splendide sur le château qui est juste en face, les toits rouges de la ville basse en contrebas, et puis vous levez encore les yeux un petit peu, il y a les crêtes pyrénéennes en arrière-plan. Ah oui, ça fait une belle carte postale. L'ambiance y est paisible, presque secrète, puisqu'il y a peu de touristes qui s'y aventurent. Oh oui, monter 20 à 30 minutes, des fois, c'est en pleine cagnasse, c'est peut-être un peu beaucoup. Mais dans tous les cas, c'est idéal pour prendre les photos inédites de cette belle petite ville de Foix.
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0: C'est Rome sur RestFM, 14h44. Allez, on part à la découverte, évidemment, cette invitation au voyage avec les îles du Sud. Le Frioul, c'est l'archipel aux mille vies. Ce sont quatre îles sculptures de calcaire, déchiquetées un petit peu, où les jours s'écoulent paisiblement face au tumulte de Marseille. Et donc, chacune de ces îles vous invite à une expérience singulière entre nature et puissante balade sensorielle et aventure humaine. Alors, c'est en 1540 que le château d'If accueillit ses premiers prisonniers et, ma foi, des pêcheurs marseillais devenant une bastille des mers. Alors, à propos justement de l'île d'If, on rappelle, il y a comme quelque chose qui nous rappelle Edmond Dantès, on ne peut pas l'oublier. Donc, c'est le personnage d'Alexandre Dumas dans le conte de Monte-Cristo. Alors ici, c'est vrai qu'il n'y a pas de voiture et il pleut deux fois moins qu'à Marseille. Donc c'est vrai qu'on y est bien et on peut bien y bronzer. Alors, dans les eaux par contre, il y a des loups et des dorades. Quand je parle de loups, évidemment, c'est les poissons, les loups et les dorades royales qui grandissent 2 ans dans les bassins flottants avant de rejoindre les étailles donc de Marseille. Après, c'est la criée sur le port de Marseille. Et puis sur Ratonneau, c'est un vestige de temple grec. Enfin, on a l'impression que c'est l'ancienne chapelle de l'hôpital Caroline, jadis pourvue d'un vitrage. Alors, il y a des cubes rétro-futuristes, des colonnes doriques. L'île de Ratonneau fait vraiment dialoguer toutes les époques. Et puis, on va encore pas terminer avec cette dernière île, ce dernier port. C'est à la fois Casbah et Médina. Une œuvre bâtie en 1974 par un fameux architecte catalan, Port Frioul accueille 150 résidents permanents et 400 000 visiteurs par an. Alors c'est vrai que c'est sur un rocher, tout simplement, un morceau de roche, et il y a une petite ville, donc un petit port qui est construit dessus. Les îles donc de Provence avec ces îles du Frioul. Et c'est à visiter en été, évidemment.
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0: Die Wolkenstürmer sur RStFM, il est 15h. Allez, on retrouve tout de suite Léo Ardourel, le point sur l'actu.
1: Bonjour, bonjour à tous. Il va bien succéder à François Villeroy de Gallo. Le Parlement ne s'oppose pas à la nomination d'Emmanuel Moulin à la tête de la Banque de France. L'ex-secrétaire général de l'Élysée a reçu le feu vert des sénateurs et des députés qui l'ont auditionné ce matin. Proche d'Emmanuel Macron, le haut fonctionnaire dit entendre les interrogations qui entourent sa nomination, mais assure se présenter en homme libre et s'engage à exercer ses fonctions en toute indépendance. Les finances des hôpitaux publics et privés, dans le rouge, elles ont continué de se dégrader en 2024, selon les chiffres présentés ce matin par l'Adresse. 7 hôpitaux français sur 10 sont déficitaires, avec un déficit cumulé de 2,9 milliards d'euros. 16 personnes interpellées par la brigade des mineurs ce matin à Paris. Toutes sont liées à l'école Saint-Dominique, dans le 7e arrondissement. En plein scandale de violence sexuelle dans le périscolaire, ces suspects font l'objet d'accusations de faits de nature et de gravité différentes. Depuis le début de l'année, 78 agents de la ville ont été suspendus dans les écoles parisiennes, dont 31 pour des suspicions de violence sexuelle. Emmanuel Grégoire appelle Patrick Bruel à mettre sa carrière entre parenthèses. Invité sur France 2 ce matin, le maire de Paris demande au chanteur d'annuler lui-même son concert prévu début octobre au Zénith de Paris. Visé par 4 enquêtes pour viol en France, l'artiste doit débuter sa tournée le mois prochain. 3 de ses concerts prévus en décembre au Québec ont déjà été annulés suite à ces accusations. Le coup d'envoi des épreuves du bac a été donné ce matin. Ce sont les lycéens professionnels qui ont ouvert le bal. Rendez-vous dans un peu moins d'un mois, le lundi 15 juin, pour les élèves des filières générales et technologiques. Le brevet des collèges lui se déroulera du 26 au 30 juin. Et puis, la billetterie a été prise d'assaut jusqu'à faire cracher les serveurs. Une file d'attente jusqu'à 110 000 personnes ce matin pour tenter d'obtenir un billet pour assister à la finale de la Ligue des champions du PSG face à Arsenal sur grand écran. Les 48 000 sièges du Parc des Princes ont trouvé preneur pour ce choc prévu, on le rappelle, le 30 mai. Voilà pour l'essentiel. Excellent après-midi à tous.
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0: Laurent Voulzy sur SFM à 15h07. Allez, on va terminer un petit peu avec nos châteaux, avec ce festival Châteaux et Légendes donc d'Alsace. Donc ça avait débuté le 8 mai et ça va se terminer le 28 juin. Et justement, on va parler de la dernière date avec le Hückstein. C'est à Bulgettwiller. Alors il y aura le 28 juin, il y aura de l'animation en continu. Il y aura l'école de maquillage Candice Mac qui propose son stand de maquillage artistique pour petits et grands. Il y a le Stone Art, sculpteur professionnel qui façonne la pierre en direct. Et il y a même un atelier de gravure sur pierre qui sera proposé avec une création à emporter. Vous pourrez vous exercer et ramener vos œuvres. Et puis à 11h et 16h30, le spectacle des folles noces de Birgit Auersheim, donc de la caravane des illuminés avertis. C'est vrai que les trois petits nains ont fait tous les châteaux durant ce festival. Humour sur surprise et interaction avec le public, donc à savourer en famille. Et puis Châteaux et Légendes s'intègre à la troisième édition de la fête médiévale du Hückstein, donc 27-28 juin. Et vous pourrez profiter de nombreuses animations proposées tout au long du week-end. Alors, bien entendu, l'entrée est payante et vous pourrez, pour avoir plus d'informations, si vous allez sur la page Facebook de l'association Pro Hückstein. Voilà, on a fait le tour donc de ces festivités. J'espère que vous avez noté pour pouvoir vous rendre à chaque représentation. Pourquoi pas, ça passe un dimanche. Et puis demain, eh bien demain nous serons jeudi, on commencera à parler donc de ces nuits du musée, puisqu'il y aura les nuits, vous pourrez aller visiter vos musées gratuitement, et dans la nuit c'est un petit peu d'une autre manière que l'on voit les œuvres, les sculptures. On en parlera à partir de demain.
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0: Nolden le roi. C'est la houle. Il est 15h28, allez, on va partir donc à la découverte toujours des lieux hantés. Comme dit depuis hier, nous sommes un peu à l'étranger, nous étions en Angleterre, donc la Tour de Londres. On reste un peu dans le même secteur en Irlande, c'est pas très loin, le château de Leap. Alors c'est assez amusant, enfin pour certains. Nous sommes en plein cœur de l'Irlande, près de la ville, la petite ville de Roscrea. C'est une demeure familiale du clan, donc O'Bannon, qui est réputée pour être la plus hantée de tout le pays. Alors, lors d'une violente querelle entre les deux frères concernant l'héritage de leur défunt père, l'un d'eux fut assassiné dans la chapelle du château, qui détient depuis le nom sordide de chapelle sanglante. Alors, des centaines d'ossements humains retrouvés dans le donjon, dans lequel des prisonniers étaient morts, étaient condamnés à mort, tout simplement, ont également été retrouvés. Alors l'un des esprits les plus terrifiants, prénommé lui, se baladerait dans les couloirs parmi plus de 20 fantômes qui hanteraient les lieux. Hein, ça doit être un peu la Java par moment. 20 fantômes plus lui, eh ben ça fait 21.
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0: Estelle sur SFM à 15h44. Allez, on part du côté de la Loire Atlantique. On emprunte donc ce chemin pour vélo. Et c'est vrai que nous sommes partis de Clisson, nous sommes passés par Nantes, Cordemay. Et aujourd'hui, eh bien, sur cette trajectoire, nous nous arrêtons à Lavaux-sur-Loire et son observatoire. Alors, l'itinéraire traverse une petite commune. C'est un ancien port de la Loire et il est conseillé de poser les vélos pour emprunter tout simplement la passerelle en bois qui chemine à travers des roseaux. Alors, elle mène à une singulière œuvre du parcours artistique estuaire. C'est l'observatoire du japonais Tadashi Kawamata. Alors, tout simplement, haut de cette tour. Mais c'est joli parce qu'en haut de cette tour d'observation toute simple, hein, eh bien, on contemple mieux les prairies humides alentour et le canal à sa base. Et puis c'est un joli moment non seulement d'évasion, mais également un petit peu de repos avant de reprendre son vélo et de prendre tout simplement la direction du Montoir de Bretagne. Juste après Montoir de Bretagne, c'est une boucle annexe de la ville idéale de 14 km qui permet d'accéder à cette zone sauvage, méconnue, peuplée de nombreux oiseaux migrateurs. C'est le marais de la Brière, c'est un peu dépaysant. Et c'est pourtant le deuxième plus grand marais de France après celui de Camargue. Alors c'est un territoire à part, hein, entre terre et canaux, avec ses chaumières traditionnelles, qu'il vaut mieux découvrir au fil de l'eau à bord d'un chaland, une barque à fond plat, dirigé par un guide local comme Michel Moyon, par exemple, on va le citer, hein. Il habite à Saint-Joachim. Mais dans tous les cas, c'est vrai qu'en vélo, on peut peut-être visiter d'autres lieux, des petits recoins que l'on ne découvrirait peut-être pas si l'on prend sa voiture.
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0: Maria Linda sur RestFM, il est 16h, tout de suite Léo Ardourel.
1: Bonjour à tous. Le parquet national financier annonce l'ouverture d'une enquête pour recel de détournement de fonds publics à l'encontre de Dominique de Villepin. Cela concerne deux statuettes qui lui ont été offertes lorsqu'il était ministre des Affaires étrangères entre 2002 et 2004. L'ancien Premier ministre a récemment reconnu avoir commis une erreur en acceptant ces cadeaux. Il assure qu'il n'en connaissait pas la provenance, qu'il les a rendus et qu'il n'a jamais accepté aucune contrepartie. Les gardiens de la Révolution maintiennent la pression à quelques jours d'une éventuelle reprise des frappes en Iran. Téhéran promet une guerre bien au-delà de la région en cas d'attaque américaine. Donald Trump a de nouveau menacé de frapper l'Iran si aucun accord n'est trouvé. Le président des États-Unis attendu en France dans quelques semaines. La Maison-Blanche confirme qu'il participera bien au sommet du G7 prévu à Évian du 15 au 17 juin. Les conséquences du conflit au Moyen-Orient, elles, seront amenées à durer. La porte-parole du gouvernement, Maude Bréjon, s'exprime à la veille d'une nouvelle conférence de presse de Sébastien Lecornu. Le Premier ministre doit présenter demain un nouveau paquet d'aide pour le mois de juin destiné aux secteurs les plus touchés par la hausse des prix des carburants. Le Parlement donne son feu vert à la nomination d'Emmanuel Moulin à la tête de la Banque de France. L'ex-secrétaire général de l'Élysée a été auditionné ce matin par les députés et les sénateurs. Il va succéder à François Villeroy de Galhau. Une nomination polémique. Les oppositions accusent Emmanuel Macron de recaser ses proches avant de quitter l'Élysée en 2027. Comme un air d'été avant l'heure. Après le froid et la pluie, le soleil et la chaleur s'installent sur la France, avec une hausse brutale des températures qui pourrait dépasser les 30 degrés dès demain dans le sud, notamment en Occitanie. Et puis c'est l'un des films les plus attendus de l'année. La bataille de Gaulle débarque ce soir sur la Croisette. Le premier volet du diptyque intitulé « L'âge de fer » est présenté hors compétition au Festival de Cannes, avant sa sortie prévue le 3 juin dans les salles françaises. Voilà pour l'essentiel. Excellente fin d'après-midi à tous.
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0: Le vertige de l'amour avec Alain Bashung sur STFM à 16h05. Allez, on regarde du côté des sorties. Il y en a beaucoup pour ce week-end à venir. Dimanche le 24 mai, jour de la Pentecôte, c'est l'amicale des sapeurs-pompiers de Weltenheim sur Zorn qui organise sa traditionnelle fête d'été sous chapiteau animée par les Prechtaler entre 16h30 et 23h. Tarte flambée, pizza, saucisse chaude à votre disposition. Entrée gratuite. L'association Sport et Loisirs d'Erkartswiller, les Pifolder, organise la marche printanière, parcours de 10 km, collation gratuite à mi-parcours. C'est lundi de Pentecôte, le 25 mai. Départ de la salle des fêtes d'Erkartswiller entre 8h et 13h. Participation 2€, gratuit pour les moins de 12 ans. Il y aura un repas complet, 15€ sur réservation. Repas servi entre 11h30 et 14h. Poulet rôti, demi-poulet rôti, plus frites, plus salade, dessert et café. Renseignements et réservations auprès de Gabriel Oswald au 06 07 31 77 78 68. Je répète le numéro 06 07 31 77 68. Dimanche le 24 mai, concours équestre au Selberg, à l'écurie du Selberg, chemin du Neufeld à Ingwiller. Tout au long de la journée, les cavaliers vont se mesurer sur un parcours extérieur, mêlant les obstacles naturels fixes et des barres. Une buvette sera proposée pour le public à partir de 11h30 et les tartes flambées à partir de 17h30. Vous avez envie de monter à cheval, il y a des baptêmes à cheval dès 11h, donc c'est la détente, l'ambiance champêtre et le spectacle assuré ce dimanche 24 mai au Selberg. Pour plus de renseignements, 06 26 86 91 49. L'open air organisé par l'APP Urwiller, c'est le 23 mai à l'étang du Niferne à Urwiller dès 20h. Avec DJ Evan 23, les Insel Thaler, il y aura pizza, tarte flambée, grillade, frites et toutes sortes de boissons avec modération si c'est alcoolisé et entrée gratuite. Et le lendemain de samedi le 23 mai, on reste toujours à l'étang de Niferne à Urwiller, pêche amateur avec une grande immersion de truites. Le prix du billet, 20 euros. Il y aura 3 rounds. Le premier, 17h15, 17h30. Le deuxième, 18h, 18h30. Et le troisième, 19h, 19h45. La pêche libre, de 20h à 21h. Réservation en ligne au 06 34 18 07 49 pour les infos. Tarte flambée et pizza dès 18h30. Grillade et frites à partir de 17h30. Et on termine donc cet open air avec dimanche le 24 mai à l'étang de Niferne à Urwiller toujours. Donc dès 11h, le fruit shop avec le happy hour de 11h à midi. Dès midi, il y aura sanglier à la broche, frites, salade, dessert sur réservation ou poulet mariné. Dès 17h30, tarte flambée pizza. Dès 18h, il y aura la musique avec DJ Maël. Donc, entrée libre le dimanche toujours. Réservation sanglier à la broche au 06 34 18 07 49. Musique et petite restauration toute la journée. Et grande tombola, 100% gagnant avec plus de 2000 euros de lot.
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0: C'est Goomer sur RestFM à 16h11. Allez, là, à Weiterswiller, le Kuckucksmesti, le week-end de la Pentecôte, samedi le 23 mai à partir de 14h. Rendez-vous sur le stade de foot pour un match amical. L'équipe de foot, l'association sportive de Weiterswiller contre les amis allemands de Weiterswiller. Et puis ensuite, rendez-vous à la salle polyvalente dès 19h. Vous reprendrez des forces, il y aura buvette et barbecue. Et sur la piste de danse, vous pourrez valser avec l'orchestre Les Rosistars, qui vous fera danser donc de 21h jusqu'à 2h du matin. Le dimanche 24 mai, rendez-vous vers 14h30, donc pour un grand défilé de chars. Et puis ensuite, le siège, vous ferez le siège de la mairie où le maire de Weiterswiller offrira le verre de l'amitié à toute la communauté après un petit discours qui se clôturera évidemment par la traditionnelle chanson du coucou. Vous pourrez vous entraîner, soirée dansante ensuite animée par les dominoses jusqu'à minuit, grillade, tarte flambée, pizza pour toujours vous redonner quelques forces. Et puis le lundi, hareng mariné ou salade mixte, toujours animée musicalement par les dominoses jusqu'à 22h. Et tout au long de ces trois journées de festivités, autobox, tir à la carabine, château gonflable et carrousel, bon pour la joie des petits et des grands. L'association culturelle de Griesheim vous propose leur Mesti de la Pentecôte le 24 et 25 mai. Dimanche, défilé de la fanfare Saint-Vendelin et Los Amigos. Exposition de tracteurs vintage et sit and car à l'Alsace. Dimanche, à partir de 17h, bal avec café au lait. Et lundi, à partir de 17h, bal avec Gilles et Luc. Lundi, déjeuner musical par la musique sainte Saint-Nicolas de Forstheim, repas sur réservation, steak frites, salade 19 euros. Notez qu'il y aura des grillades dimanche et lundi toute la journée. Tarte flambée sur place ou à emporter à partir de 18h, 03 88 90 42 07 ou encore le 06 31 09 80 83 pour réserver. Du côté de Zilin, marché opus, brocante artisanat par les aventuriers de Zilin. Dimanche le 24 mai à midi, il y aura grillade et kebab. Le soir, pizza flamme confectionnée par les aventuriers. Café gâteau, buvette, airsoft, petites animations. Et puis pour tout renseignement ou inscription, vous contactez Valérie Dietrich au 06 33 20 33 11. Et on part vers Saverne, à la Roseraie de Saverne, dimanche et lundi de Pentecôte, 24 et 25 mai. Entrée libre les deux jours, dès 10h, avec un marché des créateurs. Vous allez y trouver des bijoux, de la broderie, bougies, créations en bois, tout artisanal. Dimanche, après-midi récréatif, dès 16h, avec René Butch et son animation country. Lundi, c'est l'entente musicale double M, Mine Versailles, Mommenheim, qui viendra se produire à la Roseraie dès 17h. Restauration dimanche à midi avec une paella géante. Lundi midi, brochettes, frites et saucisses merguez. Visite gratuite également de la Roseraie de Saverne les deux jours de 10h30 à 10h30 et à 14h30. Et ça sera aussi la fête de la spérule, le Waldmeister, à consommer avec modération. Plus d'infos 06 60 86 51 83. Et on part à Innsbruck, organisé par l'amicale des sapeurs-pompiers de Innsbruck, la KIRB, dimanche le 24 mai à partir de 16h, animé par l'orchestre Gilles et Luc, et lundi le 25 mai à partir de 16h avec le duo Paradiso, tarte flambée, pizza à partir de 18h les deux jours et entrée gratuite.
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0: C'était Police sur RestFM à 16h18. On va se faire la pause pub. Et ensuite, après Vanessa Paradis, eh bien, j'ai encore deux infos à vous proposer.
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0: Vanessa Paradis, allez, voici les deux dernières. Donc, le mouton, mon mouton est à Lyon, le festival Le Jeune Public, donc, qui se déroule à Saverne et aux alentours, hein, avec des spectacles en salle et en rue. Et le week-end festif, le 23 et 24 mai. Vous allez découvrir toute la programmation sur mouton-lyon.org et renseignements 03 88 01 80 40. Et on arrive au samedi 6 juin pour le grand jeu de l'auto à la cafétéria Leclerc à Marmoutier. Restauration de 18h à 20h, loto de 20h15 à minuit avec un menu à 12,90€, spaghetti bolognaise ou boucher à la reine, salade de fruits ou île flottante, et un carton sera offert pour l'achat d'un menu. Il y a à gagner des bons d'achat de 30 à 300€, des paniers garnis, alors 6 cartons 15€, 12 cartons 20€, le carton supplémentaire 3€, organisé par les Nostalgics. Vous vous renseignez auprès de Joël Kubler au 06 31 49 30 51.
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0: Jean-Jacques Goldman sur STFM, il est 16h40. Alors attention, on a un accident de poids lourd avec un TER si vous êtes dans le secteur d'Ettendorf sur la départementale 25. Donc à Ettendorf, un poids lourd percuté par un TER en agglomération. La route est coupée, donc soyez prudents, évitez évidemment si possible ce parcours. Donc à Ettendorf, il y a la route qui est coupée suite à cet accident.
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0: C'était Cook Robin sur RestFM, il est 16h45. Alors une auditrice automobiliste vient de nous signaler que la route principale à Zittersheim est coupée. Donc vous ne pouvez pas passer par Zittersheim. D'abord, vous attendez, vous vous renseignez, prenez un autre chemin. Mais dans tous les cas, vous ne pouvez pas pour l'instant traverser la route, la route principale de Zittersheim. Il y a les gendarmes sur place.
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0: C'était Héloïse sur Reste FM. Allez, un petit rappel en ce qui concerne l'accident à Ettendorf. Donc, le poids lourd percuté par un TER, on nous dit que la route est coupée, mais il y a une déviation qui a été mise en place via Ringendorf. Donc, soyez prudents et respectez bien, évidemment, les déviations. Et puis, je rappelle également ce que l'automobiliste nous a signalé, que la route principale à Zittersheim, donc, est coupée. Qu'il y avait les gendarmes sur place. Là également, il faut être prudent et rouler cool. En attendant, eh bien, avant de vous souhaiter une belle soirée, on va retrouver l'actualité avec Léo Ardourel et ensuite Christophe qui vous tient compagnie jusqu'à 19h. Et nous, on se retrouvera dès demain à partir de 9h. Passez une très belle soirée. Il est 17h.
1: Bonsoir à tous. Un vaste coup de filet en lien avec le scandale du périscolaire à Paris. 16 personnes ont été interpellées ce matin dans le cadre d'une enquête portant sur des soupçons de violences sexuelles et physiques au sein de l'école maternelle Saint-Dominique dans le 7e arrondissement. Depuis début 2026, 78 agents de la ville ont été suspendus dans les écoles parisiennes, dont 31 pour des suspicions de violences sexuelles. Après Édouard Philippe, le parquet national financier s'intéresse à un autre ex-premier ministre, Dominique de Villepin, est visé par une enquête préliminaire pour recel de détournement de fonds publics. Des investigations qui portent sur les conditions dans lesquelles une statuette et un buste lui ont été offerts lorsqu'il était ministre des Affaires étrangères entre 2002 et 2004. Dans l'émission Complément d'enquête, le lobbyiste Robert Bourgie avait affirmé avoir servi à l'époque d'intermédiaire pour ces cadeaux qui ont depuis été restitués. L'un d'eux provenait notamment de Blaise Compaoré, alors président du Burkina Faso. Des candidats insoumis ciblés par des ingérences étrangères pendant la campagne des municipales. Une action judiciaire est engagée, assure Laurent Nunez en évoquant des faits graves. Le ministre de l'Intérieur interpellé cet après-midi à l'Assemblée par le député LFI François Picmal. Candidat battu au second tour à Toulouse, il fait partie des personnes visées par cette opération numérique en provenance d'Israël, tout comme Sébastien Delogu à Marseille et David Guiraud à Roubaix. Une brève alerte aux drones finalement levée ce matin en Lituanie. L'armée lituanienne a appelé la population à se mettre à l'abri dans plusieurs régions suite à cet événement qui a aussi entraîné la suspension des vols à l'aéroport international de Vilnius. À la page des sports, Victor Wembanyama et les Spurs de retour à Paris en 2027. La NBA confirme que la franchise de San Antonio disputera un match de saison régulière face aux Pelicans de la Nouvelle-Orléans. La rencontre se déroulera en janvier à Bercy. Et puis du foot avec la finale de la Ligue Europa. Ce soir, les Allemands de Fribourg affrontent les Anglais d'Aston Villa. La rencontre se joue à 21h à Istanbul. Très bonne fin d'après-midi à tous.
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0: charmante Cœur de Pirate, Golden Baby, et c'est bien avec STFM, voilà, pour notre toute fin d'après-midi. Son vrai patronyme, c'est Béatrice, Béatrice Martin, précisément. Voilà. Donc, Cœur de Pirate, c'est bien, c'est plus joli. Enfin, c'est plus joli. bon, écoutez, on enchaîne, allez. Si je démarre comme ça, vous allez fuir. Non, restez là. La musique sur STFM. Clara Luciani, tout à l'heure, c'est son vrai patronyme. Claudio Capeo aussi. On écoutera Slimane et Vita. Et puis, on démarre avec Sophie Dequet. Maintenant, on parle très souvent de scène française, mais petit à petit, l'oiseau va faire son nid. Sophie Dequet, le titre, un autre quelqu'un. C'est tout de suite avec STFM. Bonne fin d'après-midi.
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0: Les meilleurs DJ de tous les temps, le groupe Indeep à la toute fin des années 70 et au début des années 80. Voilà, c'est bien donc sur STFM. Alors, on va continuer avec Clara Luciani, Amour toujours, toujours de l'amour, Claudio Capeo aussi. Et puis, nous écouterons également la formation Laid Back pour Sunshine Reggae. Merci à Séverine pour la programmation musicale et moi je vais en profiter pour mettre mon téléphone en mode avion. Ça s'est pas entendu? Très bien. Je n'aurais pas dû le lire. À tout de suite.
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1: Claudio Capeo avec STFM. Tenez, si vous tombez sur une chanson comme ça ou encore une nouveauté, si vous désirez en savoir plus, le compte Facebook de la radio ou encore notre site internet, c'est bien stfm.fr. Vita et Slimane sont annoncés et puis maintenant, tenez, voici Esmé. Le titre, c'est Dopamine. On connaît bien donc cette chanson. Justement, si vous désirez en savoir plus, là aussi, nos réseaux sociaux. Et pourquoi pas Dopamine. Voici Esmé et bonne route si c'est le cas.

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nos étés des années 80, ça fait du bien, hein. Ça fait un petit bout de temps d'ailleurs qu'on n'avait pas entendu la formation donc Laid Back pour le fameux Sunshine Reggae, la musique reggae que vous entendez également très très souvent donc sur notre antenne STFM. Alors la suite avec Stanislas. Alors on est ravis. Stanislas était il y a une quinzaine d'années avec la chanson Le Manège, avec sa voix qui monte très très haut dans les aigus. Rappelez-vous, voici Stanislas.

0: DJ Snake et compagnie avec STFM. Un tout petit peu après 18h, nous allons croquer dans du bon chocolat. Alors après la folie du chocolat de Dubaï, vous en aviez peut-être entendu parler, une nouvelle gourmandise fait sensation. C'est le chocolat à la barbe à papa, aussi appelé chocolat cheveux d'ange. Je vous donnerai donc les ingrédients tout à l'heure. Des tablettes sont même disponibles dans certaines grandes surfaces. J'ai vu ça à tout à l'heure. Là, c'est une, comment dire, j'ai une chocolaterie belge qui a inventé le chocolat cheveux d'ange. Pour la musique, Julien Doré et Amir, avant le flash de 18h.
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1: Bonsoir à tous. L'armée israélienne en niveau d'alerte maximale après de nouveaux échanges de menaces entre Washington et Téhéran. Les États-Unis cherchent à déclencher une nouvelle guerre selon le négociateur iranien. L'Iran qui promet d'ouvrir de nouveaux fronts au-delà de la région en cas d'attaque américaine. Donald Trump a de nouveau menacé de frapper l'Iran si aucun accord n'est trouvé. Emmanuel Moulin sera bien le prochain gouverneur de la Banque de France. Après son audition devant les députés et les sénateurs ce matin, les parlementaires ne se sont pas opposés à sa nomination proposée par Emmanuel Macron. De quoi faire grincer les dents des oppositions, même si l'ancien secrétaire général de l'Élysée assure se présenter en homme libre. Il s'engage à exercer ses fonctions en toute indépendance. Après Édouard Philippe, le parquet national financier s'intéresse à un autre ex-premier ministre. Dominique de Villepin est visé par une enquête préliminaire pour recel de détournement de fonds publics. Ces investigations portent sur les conditions dans lesquelles une statuette et un buste lui ont été offerts lorsqu'il était ministre des Affaires étrangères entre 2002 et 2004. 16 personnes interpellées par la brigade des mineurs ce matin à Paris. Toutes sont liées à l'école Saint-Dominique dans le 7e arrondissement. En plein scandale de violence sexuelle dans le périscolaire, ces suspects font l'objet d'accusations de faits de nature et de gravité différentes. Depuis le début de l'année, 78 agents de la ville ont été suspendus dans des écoles parisiennes, dont 31 pour des suspicions de violence sexuelle. Dans l'actualité également, le choc et l'incompréhension à Toulon. Une mère de famille s'est suicidée ce matin en se jetant du 13e étage avec ses trois enfants. Cette femme de 38 ans aurait récemment présenté des symptômes psychiatriques et dépressifs, des éléments qui restent à confirmer, indique le procureur. Les enfants étaient âgés de 3, 4 et 6 ans. Et puis la mythique De Deux, bientôt ressuscitée en version électrique. Elle devrait être présentée demain par Stellantis. Le constructeur automobile vise une commercialisation en 2028 pour ce nouveau modèle inspiré de la légendaire 2 chevaux de Citroën. Il promet aussi un prix abordable à moins de 15 000 euros. Voilà pour l'essentiel. Excellente fin de journée à tous.
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0: cœur maladroit et Marine avec STFM. Prenez peut-être de quoi noter pour en savoir plus sur la recette de ce chocolat appelé cheveux d'ange. C'est un chocolat à la barbe à papa. Ça fait sensation. Vous avez peut-être vu quelques vidéos, notamment des mini-vidéos sur les réseaux sociaux. Je vous en parle après les Pretenders. Et puis maintenant, voici Louane. C'est une nouveauté. Le titre, Conduire.
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0: Brass in Pocket et les Pretenders, allez avec STFM.
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0: Eh bien, on croque dans du chocolat. Oui. Attention aux dents. Après la folie du chocolat de Dubaï, une nouvelle gourmandise fait sensation. Le chocolat à la barbe à papa, aussi appelé chocolat cheveux d'ange. Cette création originale mise au point par la marque belge Tuchot intrigue autant qu'elle fascine. Alors contrairement aux tablettes classiques, ce chocolat rose cache en son centre une barbe à papa turque traditionnelle, le pismani. Alors cette douceur filandreuse composée de sucre, de beurre, de tahine, une crème donc de sésame blanc au goût de noisette, de farine et d'eau, crée en effet un visuel assez spectaculaire. Lorsqu'on casse donc la tablette, des fibres sucrées s'étirent comme des fils de soie. Le chocolat cheveux d'ange est réalisé à partir de, écoutez bien, de chocolat blanc parfumé à la vanille, à la framboise et à la grenade, ce qui lui donne donc sa couleur rose. Il est ensuite garni de crème de pistache croustillante. Attendez, c'est pas tout. Donc oui, c'est cette crème de pistache, un ingrédient déjà populaire dans le chocolat de Dubaï. Grâce, puis un petit peu de sucre aussi quand même. Bon, grâce à son esthétique unique et son goût assez innovant, cette tablette fait sensation et on en trouve même d'ailleurs dans les grandes surfaces aujourd'hui. Alors ce n'est pas la marque Tuchot, mais il y a déjà des copies. Bon, on peut dire des copies. Voilà. Donc le chocolat appelé cheveux d'ange. On écoute Zaz maintenant. Oui, enfin, juste après la petite pause. Vous êtes bien sur STFM.
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STFM avec Belinda Carlile. Voilà pour la programmation musicale de votre radio. Merci pour les petits mots également via nos réseaux sociaux. Et nous, on va continuer comme ça, bien sûr, à vous faire plaisir. Alors tenez, en parlant de notre belle région, tous les dimanches matins notamment, entre 8h et 11h, moi je reviens sur les différentes infos locales donc à vivre. Et puis, ce que nous devons vivre également pour les prochaines semaines. Là, c'est un long week-end de la Pentecôte donc qui s'installe. Rendez-vous donc demain entre 8h et 11h pour quelques pêches à la truite, par exemple. Mais pas que. Mais c'est également programme. On écoute Grégoire avant les infos de 18h30.

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0: C'est idéal, bien sûr, pour la fin de journée. Vous êtes au volant, vous êtes peut-être également en covoiturage. Gérald de Palmas, tout le monde aime Gérald de Palmas. Il se pourrait que de Palmas, eh bien, comment dirais-je, puisse revenir sur scène. On le sait, il a dû abandonner donc sa carrière à cause de problèmes de santé, mais il n'est pas impossible de le voir donc sur des scènes plus intimistes. On verra tout ça et on l'espère surtout. Je vous souhaite une bonne soirée et je vous dis à demain.
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1: Bonsoir à tous. L'ambassadeur d'Israël en France sera convoqué au Quai d'Orsay. Demande du ministre des Affaires étrangères Jean-Noël Barrot, qui fait part de son indignation face au, je cite, « agissement inadmissible » du ministre israélien de la Sécurité nationale, Itamar Ben-Gvir, qui a diffusé une vidéo le montrant avec des militants de la flottille pour Gaza, mise en scène à genoux et mains liées. Ces plus de 480 activistes étaient à bord d'une cinquantaine de navires qui avaient pour but de briser le blocus imposé par Israël à la bande de Gaza. Paris, Marseille ou encore Brest, plusieurs maires de différents bords politiques invitent Patrick Bruel à renoncer à ses concerts dans leur ville. Le chanteur visé par des enquêtes pour viol et agression sexuelle en France et en Belgique, des faits qu'il conteste. Selon l'édile de la capitale Emmanuel Grégoire, Patrick Bruel devrait mettre entre parenthèses sa carrière le temps que la justice soit rendue. Une action judiciaire encore, cette fois pour des soupçons d'ingérence numérique étrangère durant la campagne des municipales. Elle est engagée, c'est ce qu'a confirmé le ministre de l'Intérieur Laurent Nunez cet après-midi à l'Assemblée nationale. Plusieurs candidats de la France insoumise avaient rapporté avoir été victimes de diffamation en ligne durant la campagne, notamment à Marseille, Toulouse ou Roubaix. 5000 euros d'amende pour avoir déclaré que le maréchal Pétain avait sauvé des juifs en France. Condamnation prononcée aujourd'hui à l'encontre du président de l'association pour défendre la mémoire du maréchal Pétain. Jacques Boncompain avait tenu ses propos en 2025 à la sortie d'une messe qu'il avait organisée en hommage à l'ancien chef du gouvernement. Et puis le nouveau congé de naissance va entrer en vigueur au 1er juillet. Chaque parent pourra bénéficier d'un ou deux mois de congé en plus de son congé maternité ou paternité, indemnisé à hauteur de 70% du salaire pour le premier mois, puis 60% pour le second. La ministre de la Santé, Stéphanie Rist, a rappelé que les parents d'enfants nés depuis le 1er janvier pourront en bénéficier, à condition d'avertir leur employeur avant le 1er juin. Le football, à 10 jours de la finale de la Ligue des Champions, joue ce soir celle de la Ligue Europa. Fribourg affronte Aston Villa à 21h. Le français Lucas Digne, titulaire côté anglais. Bon début de soirée.
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1: Bonsoir à tous. Les rugbymen de l'UBB veulent marquer l'histoire. La finale de l'Europa League de foot ce soir et la passe de 3 pour Narvaez sur le Tour d'Italie, c'est l'actu sport du jour. Le rugby J-3 avant la finale de la Champions Cup, l'Union Bordeaux-Bègles, le tenant du titre, affronte les Irlandais du Leinster samedi à Bilbao. Les joueurs de l'UBB rêvent de décrocher une deuxième étoile consécutive à l'image de leur ouvreur international Mathieu Jalibert.
2: La première Coupe d'Europe, c'était exceptionnel. Faire une deuxième d'affilée, c'est encore plus fort. Il y a très peu de clubs qui l'ont réussi, donc voilà, c'est juste aussi l'histoire de ce groupe. Hein. On est dans notre évolution et c'est ça qu'on essaye de rechercher chaque jour en travaillant, c'est la performance, les résultats et chaque saison revenir au plus haut niveau et disputer ce genre de match. Une finale, c'est 50-50, donc il y a aussi l'option de perdre et d'avoir une désillusion samedi, mais on va tout faire pour essayer de marquer l'histoire encore un peu plus.
1: Et pour le moment, 5 clubs ont remporté la Coupe d'Europe 2 années de suite. Le Leinster, que l'UBB affrontera, mais aussi les Anglais de Leicester, ceux des Saracens ou encore Toulon et La Rochelle. Le foot, première finale européenne de la saison ce soir, les Allemands de Fribourg affrontent les Anglais d'Aston Villa en finale d'Europe ou encore Toulon et La Rochelle. Le foot, première finale européenne de la saison ce soir, les Allemands de Fribourg affrontent les Anglais d'Aston Villa en finale d'Europa League.

0: League Elite Chalon-sur-Saône reçoit Nancy et Bourg-en-Bresse accueille Strasbourg. Les vainqueurs de ces deux rencontres s'affronteront samedi pour une place en quart de finale du championnat de France. Aux États-Unis, la NBA, nouveau rendez-vous la nuit prochaine pour Victor Wembanyama. Les Spurs de San Antonio sont attendus sur le parquet du Thunder d'Oklahoma City pour la deuxième confrontation dans la finale de la Conférence Ouest. Les Spurs mènent 1-0. Bonne soirée.
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1: Bonsoir à tous. Après l'effroi, les questions à Toulon, où une femme de 38 ans s'est jetée du 13e étage de son immeuble ce matin, emportant dans sa chute 3 de ses 7 enfants âgés de 3, 4 et 6 ans. Une enquête a été ouverte pour meurtre par ascendant. La piste du suicide est privilégiée par le parquet, qui indique que la mère aurait récemment présenté des symptômes psychiatriques et dépressifs. 16 personnes placées en garde à vue aujourd'hui à Paris pour des faits de violence et de violence sexuelle. Un coup de filet opéré à l'école Saint-Dominique dans le 7e arrondissement, qui s'inscrit dans le cadre des différentes enquêtes menées dans les écoles maternelles, élémentaires et les crèches de la capitale. Une bonne nouvelle pour les usagers des transports en commun d'Île-de-France. Selon Le Parisien, la région va déployer le paiement par carte bancaire dans les métros RER et Transilien. Ce dispositif n'était jusque-là disponible que dans quelques lignes de bus de la région parisienne, alors qu'il est en vigueur dans plus de 110 réseaux de transport partout en France. Dans l'actualité internationale, l'armée israélienne se dit en niveau d'alerte maximale. Réaction aux récentes menaces prononcées entre les États-Unis et l'Iran. Selon un communiqué, Tsahal est préparé à tout développement du conflit. De son côté, le président américain Donald Trump a déclaré que la marine et l'armée de l'air iranienne avaient disparu et que la seule question était de savoir si les États-Unis retourneraient sur place pour, je cite, en finir, ou si l'Iran signerait un accord. En Israël encore, tollé international après la diffusion d'une vidéo montrant des activistes de la flottille humanitaire pour Gaza agenouillés et les mains liées. Elle a été postée par le ministre israélien de la Sécurité intérieure qui s'y met en scène en narguant ses militants qui avaient pris la mer pour tenter de briser le blocus imposé à la bande de Gaza. Plusieurs pays, la France, l'Italie ou le Canada, ont annoncé convoquer les ambassadeurs israéliens pour demander des explications. Le ministre en question a été rappelé à l'ordre par le chef du gouvernement israélien, Benjamin Netanyahou. On termine par le sport. La 11e étape du Tour d'Italie, c'est du cyclisme. Succès de l'équatorien Narvaez cet après-midi. Sa 3e victoire sur cette édition. Bonne soirée à notre écoute.
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1: Bonsoir à tous. La France, l'Espagne, l'Italie, l'Allemagne, le Canada ou encore la Turquie. De nombreux pays qualifient d'inadmissibles les agissements du ministre israélien de la Sécurité nationale, Itamar Ben-Gvir, qui a diffusé une vidéo le montrant avec des militants de la flottille pour Gaza, agenouillés et mains liées. De nombreux ambassadeurs israéliens ont été convoqués par plusieurs gouvernements. Le premier ministre israélien Benjamin Netanyahou a rappelé à l'ordre son ministre. Dans l'actualité internationale encore, l'Iran examine une nouvelle proposition d'accord des États-Unis. Déclaration du porte-parole de la diplomatie iranienne qui indique toutefois conserver une grande méfiance vis-à-vis de Washington. Cette proposition a été transmise par un médiateur pakistanais. Un peu plus tôt dans la journée, Donald Trump avait une nouvelle fois menacé l'Iran d'en finir si la République islamique ne signait pas d'accord. Les États-Unis qui renforcent aussi la pression sur Cuba. La justice américaine a annoncé l'inculpation du leader révolutionnaire Raúl Castro. L'ancien dirigeant de l'île est mis en cause pour une affaire qui date de 1996 lorsque deux avions civils pilotés par des opposants à son grand frère Fidel Castro avaient été abattus. En France, Patrick Bruel peut-il maintenir sa tournée qui doit débuter le mois prochain? Le chanteur est visé par plusieurs enquêtes pour viol et agression sexuelle en France et en Belgique, des faits qu'il dément. Les maires de Paris, Lyon, Marseille, Nancy, Laval ou encore Brest lui ont demandé de ne pas se produire dans leur salle le temps que la justice fasse toute la lumière sur ses accusations. Et puis c'est une première pour un chef cuisinier. Guy Savoie a été installé aujourd'hui à l'Académie des Beaux-Arts. Le chef étoilé avait été élu en novembre 2024. Il vient de recevoir sa fameuse épée. Son restaurant, qui a perdu sa troisième étoile au Michelin l'an dernier, a été désigné meilleur du monde pour la neuvième fois de suite par le Guide la Liste. Les sports et Ousmane Dembélé qui se veut rassurant. À 10 jours de la finale de la Ligue des Champions, l'attaquant du PSG assure que sa condition physique va très bien. Lui qui est sorti prématurément le week-end dernier lors du dernier match de Ligue 1 contre le Paris FC. Bonne soirée à notre écoute.
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1: Bonsoir à tous. On revient sur ce coup de filet dans le périscolaire parisien. 16 personnels de l'école maternelle Saint-Dominique dans le 7e arrondissement ont été placés en garde à vue ce matin. Des interpellations qui s'inscrivent dans ces nombreuses enquêtes diligentées ces dernières semaines dans 84 établissements de la capitale. Elles portent sur des faits de nature et de gravité différentes. Selon le parquet, 10 des gardés à vue sont des animateurs contractuels, 3 sont agents spécialisés et 3 sont responsables éducatifs. Les gardes à vue qui ont été prolongé ce soir. C'est un ensemble de textes qui n'a jamais été abrogé. Les députés de la commission des lois ont voté aujourd'hui à l'unanimité l'abrogation du code noir et les textes qui ont régi l'esclavage. Cette proposition portée par le député guadeloupéen Max Mathiasin sera examinée dans l'hémicycle le 28 mai, quelques jours après le 25e anniversaire de l'adoption de la loi Taubira qui avait reconnu la traite et l'esclavage comme crime contre l'humanité. Dans l'actualité internationale, Donald Trump se dit prêt à attendre quelques jours une réponse de l'Iran. La République islamique a annoncé ce soir examiner une nouvelle proposition d'accord venue des États-Unis tout en faisant part de sa grande méfiance vis-à-vis de Washington. Et puis le malaise en Israël. Plusieurs pays dont la France, l'Italie, l'Espagne ou le Canada font part de leur indignation après la publication par un ministre israélien d'une vidéo mettant en scène les militants de la flottille pour Gaza. Ces activistes qui ont été interpellés lundi alors qu'ils faisaient route vers la bande de Gaza sont présentés les mains liées à genoux. Une scène monstrueuse, indigne et inhumaine pour le gouvernement espagnol, inadmissible pour le Quai d'Orsay. Face au tollé international, ce ministre a été rappelé à l'ordre par le chef du gouvernement israélien, Benjamin Netanyahou. Et puis le tennis, les qualifications se poursuivent à Roland-Garros. Sur les 10 Français engagés aujourd'hui, 5 se sont qualifiés pour le 3e tour. Il s'agit de Thomas Forel, Pierre Hugerbert, Luka Pavlovic et Kyrian Jacquet chez les messieurs et de Harmony Tan chez les dames. Tous ne sont plus qu'à une victoire de se qualifier pour le tableau principal porte d'Auteuil. Bonne soirée à notre écoute.
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1: Bonsoir à tous. L'ambassadeur d'Israël en France sera convoqué au Quai d'Orsay. Demande du ministre des Affaires étrangères Jean-Noël Barrot qui fait part de son indignation face au, je cite, agissement inadmissible du ministre israélien de la Sécurité nationale, Itamar Ben-Gvir, qui a diffusé une vidéo le montrant avec des militants de la flottille pour Gaza, mise en scène à genoux et mains liées. Ces plus de 480 activistes étaient à bord d'une cinquantaine de navires qui avaient pour but de briser le blocus imposé par Israël à la bande de Gaza. Ils ont été interpellés lundi. 16 personnes placées en garde à vue ce mercredi à Paris pour des faits de violence et de violence sexuelle. Un coup de filet opéré à l'école Saint-Dominique dans le 7e arrondissement qui s'inscrit dans le cadre des différentes enquêtes menées dans les écoles maternelles, élémentaires et les crèches de la capitale. Ces gardes à vue ont été prolongées ce mercredi soir. Après l'effroi, les questions à Toulon où une femme de 38 ans s'est jetée du 13e étage de son immeuble mercredi matin, emportant dans sa chute 3 de ses 7 enfants âgés de 3, 4 et 6 ans. Une enquête a été ouverte pour meurtre par ascendant, la piste du suicide est privilégiée par le parquet qui indique que la mère aurait récemment présenté des symptômes psychiatriques et dépressifs. Paris, Marseille, Nancy ou encore Brest, plusieurs maires de différents bords politiques invitent Patrick Bruel à renoncer à ses concerts dans leur ville. Le chanteur, visé par des enquêtes pour viol et agression sexuelle en France et en Belgique, des faits qu'il conteste. Selon l'édile de la capitale Emmanuel Grégoire, Patrick Bruel devrait mettre entre parenthèses sa carrière le temps que la justice soit rendue. Et puis c'est une première pour un chef cuisinier. Guy Savoie a été installé ce mercredi à l'Académie des Beaux-Arts. Le chef étoilé avait été élu en novembre 2024. Il vient donc de recevoir son épée. Son restaurant, qui a perdu sa 3e étoile au Michelin l'an dernier, a été désigné meilleur du monde pour la 9e fois de suite par un autre guide, La Liste. Les sports et Ousmane Dembélé qui se veut rassurant. À 10 jours de la finale de la Ligue des Champions, l'attaquant du PSG assure que sa condition physique va très bien. Lui qui est sorti prématurément le week-end dernier lors du dernier match de Ligue 1 contre le Paris FC. Très bonne nuit à notre écoute.
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1: Bonsoir à tous. On revient sur ce coup de filet dans le périscolaire parisien. 16 personnels de l'école maternelle Saint-Dominique dans le 7e arrondissement ont été placés en garde à vue ce mercredi. Des interpellations qui s'inscrivent dans ces nombreuses enquêtes diligentées ces dernières semaines dans 84 établissements de la capitale. Elles portent sur des faits de nature et de gravité différentes. Selon le parquet, 10 des gardés à vue sont des animateurs contractuels, 3 sont agents spécialisés et 3 sont responsables éducatifs. Ces gardes à vue ont été prolongés mercredi soir. Après Édouard Philippe, le parquet national financier s'intéresse à un autre ex-premier ministre. Dominique de Villepin est visé par une enquête préliminaire pour recel de détournement de fonds publics. Ces investigations portent sur les conditions dans lesquelles une statuette et un buste lui ont été offerts lorsqu'il était ministre des Affaires étrangères entre 2002 et 2004. Dans l'actualité internationale, l'armée israélienne en niveau d'alerte maximale après de nouveaux échanges de menaces entre Washington et Téhéran. Donald Trump a de nouveau menacé de frapper l'Iran si un accord n'était pas trouvé, alors que la République islamique a annoncé étudier la dernière proposition américaine, tout en maintenant sa méfiance à l'égard de Washington. En Israël encore, tollé international après la diffusion d'une vidéo montrant des activistes de la flottille humanitaire pour Gaza agenouillés et les mains liées. Elle a été postée par le ministre israélien de la Sécurité intérieure qui s'y met en scène en narguant ses militants. Ils avaient pris la mer pour tenter de briser le blocus imposé à la bande de Gaza avant d'être interpellés lundi. Plusieurs pays, la France, l'Italie, l'Espagne, l'Allemagne ou le Canada, ont annoncé convoquer les ambassadeurs israéliens pour demander des explications. Le ministre en question a été rappelé à l'ordre par le chef du gouvernement de l'État hébreu, Benjamin Netanyahou. Et puis le football, Aston Villa n'avait plus gagné de titre depuis 30 ans. À 10 jours de la finale de la Ligue des Champions, on jouait ce soir celle de la Ligue Europa. Et le club de Birmingham s'est largement imposé 3-0 contre Fribourg. Le français Lucas Digne était titulaire au poste de latéral gauche. Bonne nuit à notre écoute.
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1: Bonjour à tous. Après l'effroi, les questions à Toulon, où une femme de 38 ans s'est jetée du 13e étage de son immeuble hier matin, emportant dans sa chute 3 de ses 7 enfants, âgés de 3, 4 et 6 ans. Une enquête a été ouverte pour meurtre par ascendant. La piste du suicide est privilégiée par le parquet qui indique que la mère aurait récemment présenté des symptômes psychiatriques et dépressifs. Des candidats insoumis ciblés par des ingérences étrangères pendant la campagne des municipales. Une action judiciaire est engagée, c'est ce qu'assure Laurent Nunez en invoquant des faits graves. Le ministre de l'Intérieur interpellé hier après-midi à l'Assemblée par le député LFI François Pigmal. Candidat battu au deuxième tour à Toulouse, il fait partie des personnes visées par cette opération numérique en provenance d'Israël, tout comme Sébastien Delogu à Marseille et David Guiraud à Roubaix. Paris, Marseille, Nancy ou encore Brest, plusieurs maires de différents bords politiques invitent Patrick Bruel à renoncer à ses concerts dans leur ville. Le chanteur, visé par des enquêtes pour viol et agression sexuelle en France et en Belgique, des faits qu'il conteste. Selon l'édile de la capitale Emmanuel Grégoire, Patrick Bruel devrait mettre entre parenthèses sa carrière le temps que la justice soit rendue. Dans l'actualité internationale, de nombreux pays qualifient d'inadmissibles les agissements du ministre israélien de la Sécurité nationale, Itamar Ben-Gvir, qui a diffusé une vidéo le montrant avec des militants de la flottille pour Gaza, agenouillés et mains liées. De nombreux ambassadeurs israéliens ont été convoqués par plusieurs gouvernements, dont la France. Le Premier ministre israélien Benjamin Netanyahou a rappelé son ministre à l'ordre. L'actualité, elle est aussi sportive, avec du tennis. Les qualifications se poursuivent sur la terre battue de Roland-Garros. Sur les 10 Français engagés hier, 5 se sont qualifiés pour le troisième tour prévu aujourd'hui et demain. Il s'agit de Thomas Forel, de Pierre Hugerbert, Lucas Pavlovic et Kyrian Jacquet chez les messieurs et de Harmony Tan chez les dames. Et puis un mot d'athlétisme et cette performance de la championne olympique de triathlon Cassandre Beaugrand. Pour son premier 5000 mètres sur piste depuis une dizaine d'années, la Française a battu le record national hier soir en 14 minutes 40 à Nice, soit 3 secondes de mieux que la précédente marque qui tenait depuis 22 ans. Très bon début de journée à notre écoute.
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1: Bonsoir à tous. L'ambassadeur d'Israël en France sera convoqué au Quai d'Orsay. Demande du ministre des Affaires étrangères Jean-Noël Barrot qui fait part de son indignation face au, je cite, agissement inadmissible du ministre israélien de la Sécurité nationale, Itamar Ben-Gvir, qui a diffusé une vidéo le montrant avec des militants de la flottille pour Gaza, mise en scène à genoux et mains liées. Ces plus de 480 activistes étaient à bord d'une cinquantaine de navires qui avaient pour but de briser le blocus imposé par Israël à la bande de Gaza. Ils ont été interpellés lundi. 16 personnes placées en garde à vue ce mercredi à Paris pour des faits de violence et de violence sexuelle. Un coup de filet opéré à l'école Saint-Dominique dans le 7e arrondissement qui s'inscrit dans le cadre des différentes enquêtes menées dans les écoles maternelles, élémentaires et les crèches de la capitale. Ces gardes à vue ont été prolongées ce mercredi soir. Après l'effroi, les questions à Toulon où une femme de 38 ans s'est jetée du 13e étage de son immeuble mercredi matin en portant dans sa chute 3 de ses 7 enfants âgés de 3, 4 et 6 ans. Une enquête a été ouverte pour meurtre par ascendant, la piste du suicide est privilégiée par le parquet qui indique que la mère aurait récemment présenté des symptômes psychiatriques et dépressifs. Paris, Marseille, Nancy ou encore Brest, plusieurs maires de différents bords politiques invitent Patrick Bruel à renoncer à ses concerts dans leur ville. Le chanteur, visé par des enquêtes pour viol et agression sexuelle en France et en Belgique, des faits qu'il conteste. Selon l'édile de la capitale Emmanuel Grégoire, Patrick Bruel devrait mettre entre parenthèses sa carrière le temps que la justice soit rendue. Et puis c'est une première pour un chef cuisinier. Guy Savoie a été installé ce mercredi à l'Académie des Beaux-Arts. Le chef étoilé avait été élu en novembre 2024. Il vient donc de recevoir son épée. Son restaurant, qui a perdu sa 3e étoile au Michelin l'an dernier, a été désigné meilleur du monde pour la 9e fois de suite par un autre guide, La Liste. Les sports et Ousmane Dembélé qui se veut rassurant. À 10 jours de la finale de la Ligue des Champions, l'attaquant du PSG assure que sa condition physique va très bien. Lui qui est sorti prématurément le week-end dernier lors du dernier match de Ligue 1 contre le Paris FC. Très bonne nuit à notre écoute.
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